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Et le son de Leto sur Skyrock pour démarrer cette nouvelle semaine, cette nouvelle journée, pour terminer cette fête de la musique aussi un peu plus tard que les autres. Leto que vous écoutez avec Pineapple sur Skyrock, c'est Tim, je suis bien content de vous retrouver. Je salue D-Bix que vous n'avez pas entendu toute la nuit, mais c'est grâce à lui que vous avez entendu tous les sons que vous avez entendu cette nuit et que vous avez entendu jusqu'à maintenant même. Donc salut à D-Bix qui était aux manettes cette nuit, et puis salut à vous toutes, vous tous qui, comme D-Bix, avez bossé toute la nuit à l'écoute de Skyrock. Je pense au VTC qu'on bossait plus que d'habitude avec la fête de la musique, les taxis également, salut à vous. Et puis les forces de l'ordre, les pompiers aussi, les ambulanciers, on vous salue. Vous qui êtes à l'écoute de Skyrock, merci d'avoir choisi Sky. C'est le morning best, hein. Démarrage de la journée, que du bon son évidemment, les meilleurs moments du morning de D-Fool. On se fera un point sur la météo aussi après Culture sur Sky.

Le son de culture sur Skyrock, c'était Méli Bello. Bonjour, bonjour, bienvenue sur Skyrock, 5h15. On est lundi aujourd'hui, c'est peut-être votre dernière semaine juste avant les vacances avec les enfants. Eh ben merci d'écouter Skyrock ce matin. Le morning bass est tous les matins, vous le savez. Entre 5h et 6h, on fera un standard express dans un instant. On va vous donner la parole. Et puis juste avant, évidemment, on fait un point sur la météo. Eh ben bienvenue dans la journée la plus chaude jamais enregistrée en France. Il fera 27 degrés aujourd'hui au max à Cherbourg. Là, vous dites, mais ça va. Oui, ça va à Cherbourg pour le reste. Eh ben, on a 31 à Nice, Lille et en Corse, 36 à Nancy, Marseille, Strasbourg et Dijon, 37 degrés à Brest, 38 à Paris et Lyon, 39 à Tours et Toulouse, 40 degrés à Clermont-Ferrand, Rennes et Nantes et 41 à Biarritz, à Limoges et à Bordeaux. Voilà, et ben bon courage à vous si vous bossez sous cette chaleur. Nous on est avec vous évidemment sur Skyrock, il y a du bon son. Il y a la franco-haïtienne Naïka qu'on écoute maintenant avec One Track Mind. Et juste après, et ben on va parler du Standard Express. On va ouvrir le Standard Express sur Skyrock. Context.

Naïka sur Skyrock pour démarrer la journée, il est 5h18. Tiens, si vous habitez à plusieurs à la maison, attention, Diffoul vous faire paniquer ce matin. Il va tout vous dire. On est tombé sur une étude, fallait absolument qu'on vous en parle. Diffoul vous dit tout ce matin dans le Morning Best après Alonso et RN Boy. C'est 18 carats sur Skyrock. On va ouvrir le Standard Express aussi. Bah oui, on attendra vos réponses. Bon réveil à vous et bon courage aussi sous la chaleur. J'espère que vous avez la clé.

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1: Et attention, si vous habitez à plusieurs à la maison, ouais. Si vous êtes célibataire, vous allez être content parce que j'ai une info à donner à ceux qui habitent à plusieurs à la maison ce matin.
2: Ouais.
1: C'est une étude qui prouve qu'on partage plein de choses quand on habite à plusieurs à la maison.
3: Ouais.
1: Tim, t'habites tout seul.
2: Ouais.
1: Bah, tant mieux pour la personne qui n'habite pas avec toi.
4: Bah, c'est pas sympa, dit Foul.
1: Je connais l'étude. Qu'est-ce que vous partagez de bizarre à la maison?
4: Les toilettes.
1: Les toilettes.
3: Ah, c'est pas bizarre, ouais, c'est obligé, ça.
1: Mais moi, ça j'aime pas. Hein.
2: De quoi?
1: Bah, partager les toilettes avec quelqu'un.
2: Mais t'as pas le choix.
4: Le truc qui est relou, c'est quand la lunette est encore un peu chaude.
1: Ouais.
4: Du
1: ouais.
4: précédent.
1: Et que tu t'assoies dessus, c'est pas bien, ça.
4: Ah, je déteste.
1: Moi aussi, j'aime pas non plus.
3: Ah ouais?
2: Ah, ça dépend, parce que quand il caille, il te refait.
3: Moi, je préfère. Ouais, moi, j'aime bien parler
4: de la chaude. Ouais, mais
1: c'est pas pour moi. Moi, ça me dégoûte aussi.
4: Ça me donne envie de vomir, ouais. Maintenant, le pire, c'est quand il y a encore l'odeur dans les toilettes.
3: Non, mais ça, c'est terrible.
1: Oui, ça, c'est terrible. C'est pour ça qu'il faut passer en premier le matin.
4: Ouais.
1: Si vous êtes à plusieurs à la maison, prenez un ticket, comme quand vous faites la queue. Qu'est-ce que vous partagez à la maison? Et bah tiens, dites-nous 01 53 40 30 20. Vous nous dites, tu partages quoi avec ta chérie, Sam, à la maison?
4: Ma salive. On s'embrasse.
3: Bah ouais.
1: Oui, mais oui, mais bon.
2: Bah, je partage ma gosse, moi.
4: Bah, mon chien, du coup.
1: Ton chien.
4: On le partage.
2: Bah, oui, c'est pas un objet.
1: C'est
2: pas un objet.
1: Ça marche pas dans mon truc à moi.
2: La télécommande, ça marche?
1: La télécommande.
4: Mais c'est nul.
1: Non, mais c'est pas ça.
2: Ah
1: ça,
2: si,
1: c'est,
2: ah,
1: c'est une info importante et surprenante.
4: Les pinces à cheveux.
1: Depuis que t'as des cheveux.
4: Ouais.
1: Ah, super.
4: Tu partages ta brosse à dents?
2: Non.
1: Jamais.
4: Ah, mais tu l'as déjà fait ou pas?
2: Oh.
4: Peut-être, mais sans m'en rendre compte, parce qu'on a acheté les mêmes
1: moi,
4: en même temps.
1: Aussi, ouais. Bah, mais c'est dégueulasse, surtout pour elle.
3: Ah bah ouais.
1: Ouais.
3: Ah bah, la pauvre.
4: Non, mais là, sinon, de passer par ce que
1: la
4: je fais.
1: La pauvre. Bon, qu'est-ce que vous partagez à la maison? 01 53 40 30 20, Standard Express, vous appelez, on décroche en direct. Skyrock, bonjour. Allô, allô.
2: Oui, bonjour.
1: Bonjour.
2: Bonjour.
5: Allô, bonjour.
1: Oui, c'est qui?
5: Loïc.
1: Salut, Loïc.
4: Salut, Loïc.
1: Alors, Loïc, qu'est-ce que tu partages? D'abord, t'es à combien à la maison? Vous vivez à combien?
5: Alors, on n'est que deux, donc avec ma femme, et on partage absolument tout. Absolument tout.
1: Mais genre la brosse à dents, tu partages?
5: Bah écoute, en vrai, c'est pas gênant qu'elle mette ma brosse à dents dans sa bouche, tu vois. Ça c'est pas grave.
2: Ça t'excite.
5: En
2: soi, tu
4: vois. Mais c'est pas. Non, si, c'est grave. Non, si.
1: Ah, attention, Guigui.
4: Excuse-moi,
1: si. Oh, si c'est non. Grave. Oh. Pas, c'est grave.
4: Je veux pas t'inquiéter, mais c'est rempli de cochonneries, de bactéries, de merde. Et en fait, tu lui refiles en lui prêtant ta brosse à dents.
1: Ouais, ouais, Guigui, t'as vraiment la bouche dégueulasse. Alors,
4: moi, je te dis, moi, c'est mon cas.
5: On s'embrasse souvent, tu vois. Donc,
3: c'est pareil que s'embrasser.
4: Non, il y a une différence entre s'embrasser et aller décrocher comme ça toutes les merdes de ce que t'as bouffé.
1: Moi, je suis partagé entre les deux parce que, bon, on se fait des bisous, il y a plein de trucs, des saloperies dans la bouche.
4: C'est pas la même chose, dis Foul.
1: Donc, toi, tu partages tout à la maison tellement t'es amoureux, toi.
5: Ouais, voilà, exactement. Ouais.
4: Non, mais quelque part, c'est beau aussi. Hein.
1: Alors, c'est pas ça qu'on partage à la maison, mais tu vas voir qu'il y a un petit rapport. Je vous envoie deux mugs Skyrock parce que vous êtes amoureux, donc vous aurez vos deux mugs à tous les deux.
4: Ah, allez,
5: merci les poules.
4: Et deux brosses à dents.
1: Ou alors un mug pour deux, hein, comme ça vous buvez dans le même.
4: Voilà.
1: Les verres, on nous disait là, c'est le message de Lampion là sur l'appli Skyrock. Les verres, ouais, boire la même bouteille pour Kent.
3: Ah, ça, c'est pas possible.
1: Il y a Midju qui partage des sous-vêtements. Tu mets des strings.
4: Sympa.
1: Beau gosse. Non, c'est pas les sous-vêtements. Adriano, il proposait les sous-vêtements. Maeva proposait les sous-vêtements. Marjo proposait les sous-vêtements. Non, c'est pas les sous-vêtements. Tiens, 01 53 40 30 20. Qu'est-ce qu'on partage à la maison sans savoir? Allô, allô.
6: Salut l'équipe.
1: Salut, c'est
4: salut.
1: Qui
4: Salut.
1: Comment tu t'appelles?
6: Skylar.
1: Skylar, comme Skyrock, mais ouais, avec un lard à la fin.
6: Skyrock. J'ai eu la blague toute ma vie.
1: C'est pas vrai. C'est pour ça que tu nous écoutes alors.
2: C'est mignon.
1: Bon, alors Skylar,
6: tous les matins.
1: C'est quoi que tu partages à la maison avec ton chéri?
6: Alors, le matin, quand on est très pressé, on partage une tasse à café.
1: Ah, vous prenez la même.
6: Un café pour deux et on partage le café.
1: C'est mignon. Ça un côté tout mignon, vous savez, ça m'a tout ému.
3: N'importe quoi.
1: Et la tasse à café tous les matins. C'est mignon. Vous êtes que deux à la maison?
6: On est deux avec un chien. Et heureusement, le chien ne boit pas de café.
1: Oh, et pourquoi?
4: Dommage.
1: Alors ça, moi,
4: par contre, les verres d'eau, il tape dedans. Quoi.
1: Mais il doit se sentir exclu.
6: Non, ça va. Il a sa petite gamelle à côté. Il déjeune quand même avec nous entre deux. De
1: gorgée. Qu'est-ce qu'il y a,
3: c'est trop mignon.
1: Carriole, elle aurait aimé que vous vous mettiez à quatre pattes tous les trois autour de la gamelle.
2: Mais ouais.
3: Non, quand même pas.
6: Bon, non, on va pas aller jusque-là.
1: Qu'est-ce qu'on partage? Merci. Tu quittes pas, on t'envoie ton mug, le mug à la maison.
4: Bisous.
1: Comme ça, merci. Vous boirez le café avec nos têtes dessus, c'est rigolo.
6: Ah, pourquoi pas.
1: On t'envoie ça, bisous.
3: Bisous.
1: 01, raccroche pas. 01 53 40 30 20, Standard Express, Skyrock, bonjour.
7: Bonjour.
1: Bonjour, c'est qui?
7: C'est Mounia.
1: Vous allez, Mounia.
4: Salut, Mounia.
1: Alors, vous êtes combien à la maison, Mounia?
7: On est 6.
1: 6? Ah ouais. Alors tu vas voir, l'info elle va vraiment t'intéresser parce que plus vous êtes, plus ça fait peur. C'est quoi que vous partagez à la maison en famille?
7: Alors en fait, on est 6 parce qu'on a 4 enfants. Et moi, le truc que je partage et que j'en ai marre, c'est mon lit avec monsieur parce qu'il fait des positions la nuit, j'en peux plus.
1: C'est quoi il fait? Il fait des positions genre yoga la nuit, c'est des trucs improbables.
7: Non, mais il fait des trucs, je sais pas si les genouillés, je sais pas si il y a du monde dans sa
1: pièce. Les bon, alors c'est le lit, oui, on le partage. Mais il y a un truc que vous saviez pas. Je suis sûr que vous ne saviez pas, moi j'étais pas au courant. Une étude de l'université de Trento en Italie. Okay. Une étude qui prouve que les personnes qui vivent sous le même toit échangent leurs bactéries intestinales, quelles que soient les relations que vous ayez, quelle que soit la proximité des relations. Donc en fait, quand on habite dans le même endroit, on échange du caca.
2: Ah ouais. Mais c'est comment ça se transmet exactement?
1: Ça t'intéresse, hein?
2: Bah oui.
1: Les frères, les sœurs, les parents, les enfants, les colocataires présentent un nombre similaire de souches microbiennes de caca à l'intérieur d'eux quand on analyse le caca des gens.
2: C'est donc génial. On partage notre caca.
1: Des caca. On partage des souches de microbiote intestinal.
2: Ah ouais.
1: Et ouais. Et le microbiote buccal également, on échange des bactéries de bouche. Il suffit de vivre avec quelqu'un. D'ailleurs, je suis en train de vous regarder et ça m'inquiète fortement. Ah. C'est-à-dire que nous, on passe quand même pas mal de temps ensemble. Ce que, ouais. 3h30 à peu près tous les matins sur
0: J'ai le caca de Diffoul dans moi.
1: Eh ouais. Ouais, ouais.
0: C'est trop bien.
2: Oh la classe. Oh quelle classe.
1: J'ai le caca de Diffoul en moi. Donc voilà, vous habitez avec quelqu'un, vous échangez votre caca, même sans le vouloir, même sans le toucher, etc. etc. Et les partenaires romantiques échangent en moyenne 4,34%, c'est ça, 4,4, c'est 44%, de leurs microbes buccaux.
0: Ouais.
2: Ah oui.
1: Voilà, c'est super.
4: Ouais, c'est vachement écœurant.
1: Ouais, elle est bien, mon nouvelle équivalente de la journée.
4: Ouais.
1: Hein, bon, t'es contente?
4: Je vais déménager.
1: T'es contente, Skyla? T'es contente?
7: Eh ben, j'aurais bien voulu ne pas savoir ça. Ouais.
1: Eh ben voilà, une info que vous deviez savoir. Super. On vous dit tout le matin sur Skyrock.
7: Merci, une
1: étude très sérieuse, donc vérifiée, sérieux. On échange du caca, c'est super.
2: Ouais.
1: Bisous, Skyler. T'envoies ton mug à la maison. Des bisous.
7: Merci l'équipe.
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2: C'est 5h28 sur Skyrock. Dans les 2 minutes, on fera un point sur la météo. J'ai envie de savoir quelle température il y a déjà chez vous très tôt ce matin. Envoyez-moi votre température en DM sur Insta. C'est Team Skyrock, T-I-M Skyrock, ça c'est mon Insta. Petit message et vous me dites quelle température il y a sur le tableau de bord.

Ça, c'est un des sons qui va nous accompagner tout l'été. On vient d'écouter Adèle Castillon sur Skyrock. C'était été avec toi. Salut à vous toutes, vous tous. Réveillés très tôt ce matin. Il y a Espérance qui me dit qu'il fait 23 degrés là actuellement à Béziers chez Coralie. Elle est dans le 80. Il fait 20 degrés. Kitam, 23 degrés à Valenciennes. Il y a dans le 77. Il fait 22 degrés chez Vince. Et ben, salut à vous. T'as bon courage là avec la chaleur. Je vois aussi 22 degrés à Bourges chez Cynthia. Chez Vivien, 20 degrés à Évreux. Et ben, courage, je sais que vous bossez, je sais que c'est pas facile. Et ben on est avec vous sur Skyrock. Il y a Didier Deschamps qui va débarquer dans les téléphones ce matin. Ce sera l'heure du réveil de Star. Et puis donc nous entrons dans la journée la plus chaude jamais enregistrée en France pour le moment. On aura au max de la journée 27 degrés à Cherbourg, 31 degrés à Nice, Lille et en Corse, 36 degrés à Nancy, Marseille, Strasbourg et Dijon, 37 à Brest, 38 à Paris et Lyon, 39 degrés à Tours et Toulouse, 40 à Clermont-Ferrand, Rennes et Nantes, et 41 degrés à Biarritz, Limoges et Bordeaux. Il va faire sacrément chaud. Il y a le match de l'équipe de France ce soir à 23h qui sera à suivre dans la radio libre en direct. On va s'échauffer avec Didier.

0: Yo. René Kaovia, le son de Gambi, qu'on veut écouter sur Skyrock pour démarrer la journée tous ensemble. Et bah salut à vous, merci d'avoir choisi Skyrock ce matin. Il y aura du foot aujourd'hui en pleine Coupe du Monde. Là il y a le match Argentine-Autriche. Il y aura aussi Norvège-Sénégal dans la nuit prochaine. Et puis ce soir 23h, à suivre en direct dans la Radio Libre, ce sera France-Irak évidemment. On est tous derrière les Bleus, on espère que ce sera une belle victoire encore une fois ce soir. Il peut y avoir des surprises hein, de l'Irak. Bon, normalement ça devrait le faire. Courage aux Bleus, on suit le match évidemment en direct sur Skyrock. Et puis d'ores et déjà 5h35 en ce lundi matin, avant la victoire des Bleus ce soir, Didier Deschamps est dans les téléphones. Voici le réveil de star du morning de Default sur Skyrock.
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5: Le réveil de star de Didier Deschamps. Et allez les Bleus. On a réveillé qui? Alex et sa chérie. Pour notre réveil de star de ce matin, vous savez, c'est simple. On met Didier Deschamps au téléphone et joie et bonheur, il parle au sélectionneur de l'équipe de France. C'est quand même la classe un jour de match de foot. C'est parti chez Alex.
6: Oui, allô.
4: Allô.
6: Oui.
4: Ah, bonjour.
5: Bonjour.
6: C'est qui?
3: Je suis Dédé.
6: Dédé?
4: Moi, je suis sélectionneur.
6: Dédé, le sélectionneur.
4: Vous êtes prêt pour la Coupe du Monde?
6: Ben oui.
4: Je vais vous demander de faire un maximum de paris sportifs sur Winamax. Téléchargez Winamax.
6: Et je l'ai déjà.
4: Vous avez mis combien?
6: Ça, c'est secret.
4: Pourquoi?
6: Tu verras demain dans les journaux quand ils vont dire qu'il y a un parieur a parié une certaine somme et que c'est gagné. Mmh. C'est moi, c'est obligé.
4: Tu peux me dire, ça restera entre nous?
6: 1000.
4: Pourquoi pas plus?
6: Pas plus, parce qu'après ça va être suspect.
4: Il faut miser gros pour donner la confiance aux joueurs.
7: Mais comment tu connais Alex?
4: Il s'entraîne au Paris sportif de foot.
7: Lui, il s'entraîne au foot.
5: A priori, ça spécialise.
7: Ça fait du foot? Sérieux? T'as fait du foot où et quand? Bah ta gueule. Mais je te crois pas. Mais qu'est-ce qui s'est passé?
6: Ligament.
5: Ligament.
7: Attends, dis-moi un truc que tu fais sur Alex. Si je peux croire que c'est vrai, je te le repasse.
4: Il a un petit sexe?
7: Il a un petit sexe, ah bah ouais, c'est lui.
5: Ah bah c'est Alex.
6: Attends. Putain,
5: enfoiré.
6: C'est
4: qu'un
6: con. Allez, ciao.
5: Oh, ça l'a vexé.
4: C'est dans un grand moment de solitude.
5: Oui, il était vexé, dis donc.
8: Alors.
5: Et tu pourras dire que Didier Deschamps, il te connaît, Alex.
9: Mais grave.
5: C'est quand même la classe. Voilà. Et puis, on salue ta chérie qui, malgré ton petit handicap, reste avec toi. C'est beau l'amour et allez les Bleus.
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4: Eh, t'entends?
5: Carré.
4: Ça change en mode quoi, gros?

Le son d'RN Boy pour démarrer la journée à 5h44. RN Boy avec mon bébé sur Skyrock. Soyez tous les bienvenus. Merci d'avoir choisi Skyrock ce matin. On démarre cette nouvelle semaine ensemble. On démarre la journée la plus chaude jamais enregistrée en France aussi ensemble. Et bah, courage à vous si vous bossez avec cette chaleur. J'ai reçu plein de messages. Il fait 20 degrés dans le 70 chez Guillaume en ce moment. 24 degrés à Saillat-sur-Vienne. C'est dans le 87. C'est chez Chris. 26 au Mans chez Thibauté. Bah, très beau prénom au passage. 26 donc au Mans. 26 aussi à Niort chez Nicolas. Et alors, il y a Thomas qui est au pied du Mont Blanc. Il fait 27,5 actuellement. Et bah, merci à vous pour vos messages. Continuez d'écouter Skyrock. Il y a du bon son. Il y a D-Fool qui arrive à 6h évidemment pour le morning. Et puis 4 Deluna maintenant. Run the show sur Skyrock. Allez, on y va. C'est parti. Nouvelle journée, nouvelle semaine. Qu'on démarre tous ensemble.

où il est. 5h48, salut tout le monde, c'est Tim, bienvenue sur Skyrock, content de vous retrouver, content d'être avec vous pour démarrer donc cette nouvelle semaine, cette nouvelle journée, et surtout la journée la plus chaude jamais enregistrée en France. Et ben on bat des records, on sera dans les livres d'histoire. Nous sommes le 22 juin 2026 aujourd'hui, ce lundi, on attaque avec toujours 17 000 euros qui sont en jeu. C'est déjà tombé dans le 42 chez Emmanuela, c'était vendredi matin en direct dans le morning. 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Et avant 6h, juste avant l'arrivée d'Ifoul en direct sur Sky, il y aura Pelka, Polak avec Pocahontas. Pelka, écoutez, et nous sommes lundi, on va faire un petit débrief du week-end. Il y aura la compile des bourrées du week-end à découvrir sur Skyrock. Avant 6h, il est 5h49, bon réveil.

0: 69, il fait 26. Fait combien chez toi, Théo?
1: Il fait 36,8.
0: Mais tu l'as mis où le thermomètre?
2: J'hallucine.
0: C'est bien, Théo.
1: Il est constamment dedans.
0: Allez, 0,53.
3: Bonjour.
4: C'est qui?
5: Je suis Dédé.
4: Dédé?
0: Ben oui, c'est Didier Jean.
4: Mais comment tu connais Alex?
6: Il s'entraîne au Paris Sportif de foot.
4: Attends, dis-moi un truc que tu fais sur Alex. Si je peux croire que c'est vrai, je te le repasse.
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10: Et Zola et Kalash qui nous mettent dans l'ambiance de l'été. Voici Netflix Chill sur Skyrock, la compile de l'actu. Et PLK et Pocahontas à écouter juste avant 6h. Ah voilà, arrivé 10 foules en direct sur Skyrock. Allez, bon réveil, bonne semaine tout le monde.

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2: Bon, allez, on fait notre compile des bruits du week-end. Ils ont trop bu, ils font la une de l'actu.
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2: Et notre top 3, Rémi.
4: Ah, on va rester en France pour cette compile des bourrés du week-end.
2: Il
4: y a que des Français. Et on va commencer à Agen, où un mec de 23 ans et
2: il n'était pas Agen, lui.
4: Non, il n'était pas Agen. Un mec de 23 ans et son pote de 14 ans, bah, ils ont pris une petite cuite, voilà, ils ont décidé de picoler. Alors, bon, forcément, ça s'est mal passé, sinon on n'en parlerait pas. Ils ont volé un tracteur de la ville d'Agen. Ils ont commencé à se promener avec dans la ville.
2: Oh,
4: ils
2: la
4: ont
2: classe.
4: Dégradé. Ah ouais, ouais, ils ont dégradé une canalisation du cimetière. Ils ont foutu un peu le bordel, d'ailleurs, aux abords du cimetière. Alors, bon, ils se sont fait interpeller et juger. Au tribunal, les deux se sont excusés, notamment le majeur, celui de 23 ans. Il a dit, ouais, j'avoue, je me souviens. Pas de tous, son avocate a plaidé le casier judiciaire vierge, hein, il n'était pas connu du service de police. Bon, il est cop quand même de 6 mois de prison avec sursis probatoire et d'une obligation de soins. Et puis bon, il doit aussi réparer tous les dommages causés au sein du cimetière.
2: Ah, ça va lui coûter cher, la canalisation, tracteur. Et, comme on disait, il n'était pas âgé. Enfile à Montpellier,
4: yes.
2: À Montpellier, où un homme avait beaucoup, beaucoup bu et puis il était très fatigué. Il n'avait pas réussi à aller jusqu'aux toilettes, il était sur son balcon, il a donc décidé d'uriner depuis son balcon, comme ça.
4: Ah.
2: S'exposant, on regarde son voisinage, dont tout le monde le voyait en train de pisser de son balcon, imaginez un voisin qui fait ça.
5: Ouais.
2: Il tenait donc son sexe dans une main, et dans l'autre main, il avait un pistolet, ce qui a fait peur au voisinage.
5: Normal.
2: Ouais. Donc il y avait deux armes, un petit pistolet et un gros pistolet. Bon, situation gênante, et évidemment les gens qui appellent la police. La police arrive, il l'arrête. Taux d'alcoolémie très très très élevé. Examen de l'arme, heureusement, elle n'était pas chargée.
5: Ah.
2: Elle n'était pas chargée au moment,
6: heureusement,
2: au moment des faits.
6: Ah bah ouais.
2: Bon, malgré cette circonstance atténuante, il a quand même été placé en garde à vue.
5: C'est mieux pour lui.
2: D'abord peut-être en cellule de dégrisement. Et il va se retrouver... en procès, voilà, faut pas faire pipi de son balcon.
4: Non.
2: Ses toilettes n'étaient pas très très loin non plus. Hein.
5: Ouais.
2: Et il voulait peut-être rafraîchir des gens qui étaient en dessous qui avaient chaud.
4: Oh, dégueulasse.
2: Et à la place numéro 1, toujours dans le sud, et les sudistes, vous avez picolé ce week-end.
5: Ah ouais.
4: Ah ouais, ouais, sud-ouest, là ça rigole pas. Près de Toulouse, un mec de 18 ans, complètement nu et bourré, a arrêté une voiture de police qui passait par là. En fait, il était tout content de voir la voiture de police arriver, on croit même qu'il l'attendait. Il s'est mis en plein milieu de la route, il a fait d'abord un doigt d'honneur au policier, puis il s'est retourné, il a montré son cul en écartant bien ses fesses, histoire de leur montrer son cucu, son trou du cul. Quand les policiers sont descendus... Quand les policiers sont descendus, il leur a balancé des coups de pied et des insultes, hein, parce que forcément, il n'allait pas s'arrêter là. Pas de quoi décourager les forces de l'ordre qui sont assez facilement parvenus quand même lui enfiler un pantalon et puis lui mettre des menottes au passage. Il a été condamné à 4 mois de prison avec sursis, 3 mois, il a été maintenu en détention parce que il était déjà connu et en plus inscrit au fichier des auteurs d'infractions sexuelles parce qu'il a montré son cul.
2: Donc 4 mois d'emprisonnement, 3 mois avec sursis, c'est pas mal.
4: Quand même,
2: mal. Et il a quand même récupéré, ils sont gentils les policiers, un pantalon gratuit pas cher.
4: Oui.
2: Et des menottes. Bon, écoute,
4: et voilà.
2: Tout va bien. Enfin, tout va bien.
5: Ouais.
2: Maintenant qu'ils ont été arrêtés, tout va bien.
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2: Allez, pile 6h du matin, bonjour tout le monde, bonjour, bonjour, j'espère que vous avez bien dormi, si vous avez dormi d'ailleurs. Bonjour à ceux qui sont réveillés tôt déjà, qui sont déjà en train de travailler, on salue Miko qui nous fait un petit coucou, il est avec les collègues au réveil, c'est le seul moment où on est bien. Mais non, on va être bien pendant 3h15, vous allez voir, 3h15 morning, bonjour toute l'équipe.
3: Bonjour, salut, salut.
2: Dans quel état vous êtes ce matin?
3: C'est terrifiant.
2: Terrifiant. Vous allez assister peut-être à la décomposition de l'équipe en direct d'ici 9h15.
3: Ah, c'est possible.
2: En tout cas, on est content de vous retrouver, content de vous retrouver, de vous annoncer qu'il y a 17 000 euros à gagner encore cette semaine. On embrasse Emmanuela, qui a passé un super week-end, a peut-être acheté plein de clims de partout, des ventilos, des brumisateurs, des parapluies. J'ai vu des gens qui se baladaient avec des parapluies ce week-end, moi.
3: Ah oui ?
2: Tellement il faisait chaud. Ouais. Bon, on va faire le point tout de suite sur l'actu, puis on prépare d'ici des Théodora qui arrive. Et oui, mélodrama, parce que ça fait du bien. Et puis, on a décidé de se mettre dans une ambiance tropicale, si on n'a pas le choix. Hein. En bureau de

0: tiens, on va faire un petit Standard Express dans un instant, on va voir dans quel état vous êtes en ce lundi matin. Qu'est-ce que vous avez fait ce week-end? Comment ça s'est passé? Vous nous dites tout, préparez-vous à nous appeler. Puis un grand bonjour à tous ceux qui sont levés tôt ce matin. Bonjour à Naomi, à Laïka qui viennent d'arriver. Bonjour les filles, salut Naomi, salut Laïka, bonjour à l'Ananas qui nous fait un petit coucou. Lucie également, les filles sont là, vous avez vu les gars.
1: Hein. Ouais,
0: bonjour
1: ouais.
0: À Rasta, bonjour au Reaper. Il fait très chaud et ça sent très mauvais dans le camion.
1: Ah.
0: Ah bah oui, forcément avec la chaleur.
1: Bon courage. Ouais.
0: Et bonjour à Rémi, mais ça y est, on l'a notre Rémi ça en string aujourd'hui.
2: Oh, ah.
0: Bonjour Rémi, ça fait plaisir de te voir comme ça. Rémi en string, ça veut dire qu'il va faire très très très chaud aujourd'hui.
2: Ah oui oui oui.
0: C'est les premières infos de la journée tout de suite sur Skyrock à 6h02. Et ben donc un petit tour de France, tour des températures. Et comment va se passer cette journée? On va tout savoir avec les infos là.
2: Ouais. La canicule qui monte encore d'un cran. On va largement en parler dans les infos. 49 départements d'alerte rouge de l'Île-de-France aux Pyrénées, 40 autres en vigilance orange. Bon, le soleil va largement dominer hein, sur la quasi-totalité du pays. Quelques orages attendus sur les Pyrénées, le massif central, les Alpes et plus localement du nord-ouest vers le centre. Les températures ce matin, 19 à Lille, 21 à Lyon, 22 à Marseille, 23 à Paris. Dans l'après-midi, 27 sur la pointe du Cotentin, 31 près des frontières du nord, 34 dans le Calvados, 35 en Corse, 36 en Bourgogne et en Alsace, 37 dans la Loire, 38 dans le Finistère, en Vallée du Rhône et en région parisienne, 39 dans l'Eure, dans la Sarthe et en Haute-Garonne, 40 sur le massif central et sur la côte basque, 41 sur le bassin aquitain, 42 dans les Deux-Sèvres, 43 à la maximale en Charente et dans le Lot du côté d'Angoulême et de Cahors. La pollution, c'est moyen, les indices entre 3 et 5.
0: Allez, bon courage, bonne journée, merci de vous réveiller avec Skyrock et voici tout ce qu'il faut savoir pour cette journée, les infos.
2: Ouais, la journée la plus chaude jamais enregistrée en France, voilà ce que nous promettent les prévisionnistes pour cette deuxième journée de l'été, un jour historique. Depuis le début des relevés à la fin des années 40, on devrait battre tous les records de 2003 et de 2019, 41 degrés attendus à Biarritz, Bordeaux, Cognac, Limoges, 40 à Rennes et à Nantes, entre 36 et 39 partout ailleurs. La canicule qui va se poursuivre jusqu'à jeudi au moins, peut-être même jusqu'à dimanche dans certains endroits. Ça devrait commencer à baisser par l'ouest à partir de vendredi et samedi, mais pas forcément à l'est, on en reparlera. En tout cas, un adolescent de 16 ans est mort noyé dans une rivière à Poitiers. Trois personnes âgées seraient décédées des suites de la chaleur en Gironde. 49 départements donc en alerte rouge à partir de ce midi, c'est 14 de plus qu'hier. La Bretagne est concernée, tout comme la plaine toulousaine, l'Auvergne et la Bourgogne. Bon, ça va de Brest à Paris, en passant par Clermont-Ferrand, Toulouse et Biarritz. 40 autres en vigilance orange, dont les Hauts-de-France, la Provence, la Côte d'Azur et la Corse. Emmanuel Macron annonce une nouvelle cellule interministérielle de crise. Plus de 180 records de chaleur ont été battus hier. Il a fait 42 à Château-Meillant dans le Cher, température évidemment à l'ombre. Et c'est du jamais vu depuis 1901. Bon, si vous êtes dans le sud des Alpes, sur une partie de l'Occitanie entre Perpignan et Nîmes, en remontant jusqu'à la Lozère, bah vous n'êtes pas concerné à ce stade par cette canicule. Il fait encore plutôt bon. La SNCF qui souffre aussi de cette période, pas mal de trains annulés depuis jeudi. La compagnie demande aux personnes les plus vulnérables de ne pas prendre le train. Plusieurs suppressions sont à prévoir aujourd'hui en Île-de-France. Et puis la chaleur qui continue de bousculer les cours. 845 collèges et écoles qui restent fermés aujourd'hui. 1800 établissements adoptent leurs horaires en accueillant les élèves que ce matin. Les parents qui souhaitent garder les enfants à la maison peuvent le faire. Aucune mesure n'a été transmise à l'échelle nationale. Les décisions de fermeture ou d'aménagement seront prises localement. Le rapport sur l'affaire Liana qui confirme des erreurs individuelles. Les premières conclusions de l'enquête administrative seront remises aujourd'hui. Les inspections générales de la gendarmerie et de la justice reconnaissent des dysfonctionnements. Une plainte pour viol sur mineur contre Jérôme Barella déposée en août n'a pas été traitée correctement. Le rapport sera remis tout à l'heure à Gérald Darmanin. Il sera ensuite publié dans son intégralité.
0: Et du sport tout de suite sur Skyrock avec les Bleus ce soir.
2: Et oui, le jour J pour le deuxième match des Bleus, ce sera contre l'Irak à 23h, match que l'on va suivre dans la radio libre. L'équipe de France devrait assez facilement se défaire de l'adversaire du soir. En cas de victoire, les hommes de Didier Deschamps seront qualifiés pour le 16e de finale. Mais en vrai, la seule inconnue, c'est un peu la météo. Des orages pourraient éclater à Philadelphie, même si le risque semble s'éloigner ce matin, selon les derniers bulletins américains. En tout cas, si un impact de foudre est détecté dans un rayon de 13 km du stade, eh bien le match est immédiatement interrompu. Le public doit être évacué et la rencontre ne reprendra pas tant qu'il n'y aura aucun éclair pendant 30 minutes consécutives. Les résultats de cette nuit et d'hier. L'Égypte qui vient de se défaire de la Nouvelle-Zélande 3-1, 0-0 entre la Belgique et l'Iran. Les Belges qui marquent le pas. 2-2 entre l'Uruguay et le Cap-Vert. Et l'Espagne a largement battu l'Arabie Saoudite 4-0. Même score en faveur du Japon contre la Tunisie.
0: Merci Rémi. Donc il y a ciel d'orage ce soir. Le match peut démarrer à 23h et se finir à 6h du matin.
2: Non, peut-être pas. pas, mais ouais, 3-4 heures du matin. Je crois que le record, c'est 4h30. Le match a duré 4h30 en tout.
1: Super.
0: Vous aimez un match de 4h30, de toute façon, c'est pas mal, parce que si vous n'arrivez pas à dormir, vous avez du mal à dormir parce qu'il fait trop chaud, au moins, vous passez la nuit.
1: On vous ennuie pas.
0: À suivre le match des Bleus.
1: Ça fait un truc à regarder, ouais.
0: C'est ça, ça fait un truc à regarder. Puis ouais. C'est bien, t'as des pauses en plein milieu, tu peux aller chercher un truc dans le frigo, ça peut être sympa. Merci Rémi pour les infos. T'as fait quoi ce week-end, Rémi? Dis-nous ce que vous avez fait ce week-end.

0: Allez.
1: Un truc, une chose, ouais, un truc, qui vole dans le ciel et qui démarre par la lettre M comme Qu'est-ce qui vole dans le ciel qui avec un M? Ça peut être une bestiole.
2: Une montgolfière, très bonne
1: une
2: réponse.
1: Une montgolfière,
0: bien, bravo.
1: Une montgolfière.
2: Très bien joué.
1: Comme ouais. Guigui.
2: Exactement.
1: Une montgolfière. Bon, il y avait aussi des animaux, vous auriez pu dire moustiques. Ils nous ont peut-être fait chier toute la nuit. Quoique les moustiques, quand il fait trop chaud, il n'y en a pas.
0: Et les mouches.
1: Une mouche.
0: Mouche, ouais, c'est vrai. Ouais.
3: Une mouette.
1: Vu, une mouette. Un missile.
0: Un missile. Ouais. Ouais,
1: c'est super, c'est un missile. Tendance, bon, ben ça fait. Bon, on va s'arrêter là, ça fait égalité. C'est
0: égalité,
1: bien.
0: 100 balles chacun, ouais.
1: Et
0: ouais.
1: Vous êtes fait 100 euros chacun, Tim et Clara. Vous pouvez faire un bisou maintenant, alors.
4: Bisous, bisous.
1: Bisous, bisous. Maintenant que la guerre est finie, Clara, 50 euros qu'on t'envoie dans le 84. Et Tim, on t'envoie. Non, 100 euros, pardon.
5: 100 euros, ouais.
1: 100 euros, excuse-moi, Sarah. 100 euros qu'on t'envoie dans. C'est la canicule, je sais plus ce que je dis. Dans le 84 pour toi et 100 euros pour Tim dans le 45. On fait des bisous à tous les deux, vous souhaite une belle journée, bon courage. Hein.
4: Merci beaucoup,
1: bon
4: courage
1: journée.
4: À vous.
1: Bisous, bisous.
4: Bonne
1: ciao,
4: journée.
1: Ciao. On va faire un truc super, on va jouer au super papa ce matin. Au super papa, au super maman. Si vous avez fait un truc super pour vos enfants, racontez-nous. Et si vos parents ont fait un truc super pour vous, racontez-nous aussi. Vous avez un super papa ou une super maman? Vous êtes un super papa ou une super maman? 06 86 101 101. Envoyez-vous au WhatsApp, vous nous envoyez tout ça. Et on vous retrouve en direct, on écoutera tout ce que vous nous envoyez. On va parler d'un des scandales de ce week-end. Ça s'est passé sur la chaîne L'Équipe. Il y a le joueur de foot belge, Jérémy Doku.
0: Doku.
1: Parce qu'on est en France, monsieur. Non, il est belge.
0: Pardon.
1: Jérémy Doku. Qui va sûrement quitter la Coupe du Monde pour rentrer en Belgique. Pourquoi?
0: Ah, j'ai pas vu.
1: Vous avez pas vu ça?
0: Ah, j'ai pas vu. Non.
1: Alors ça fait un scandale parce qu'il y a un dérapage sur la chaîne L'Équipe. On va écouter le dérapage parce qu'on adore quand ça dérape. Mais si vous avez la bonne réponse, vous allez gagner votre pack morning ce matin. Pack morning, gros sac de sport Skyrock, tous les objets Sky à l'intérieur. Pour vos réponses, vous envoyez ça sur l'appli au 41759 et vous laissez bien vos numéros. Le premier gagne le pack morning et peut-être les Ray-Ban Meta. Le joueur de football belge, Jérémy Doku, va quitter la Coupe du Monde. Pourquoi ? Il rentre en Belgique. Qu'est-ce qui lui est arrivé? Vous nous envoyez vos messages tout de suite. Il est 7h31 et les infos arrivent tout de suite dans 2 minutes sur Sky.
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1: Bienvenue dans le morning sur Skyrock, bonne journée, bonne semaine et attention, la météo arrive, les infos arrivent, tout ce qu'il faut savoir pour cette journée de canicule, grâce à Rémi. Rémi qui est venu en string, ça veut dire qu'il va faire très très chaud, peut-être tout nu demain parce qu'il fera peut-être encore plus chaud demain.
0: Ah ouais, demain à poil.
1: dans Hebdoma.

0: vivement le morning de demain. Vous réveillez avec Skyrock, il y aura 17 000 euros à gagner cette semaine encore une fois. C'est les derniers 17 000 euros qu'on vous file pour cette saison 2025-2026. Ouais. C'est ça. Hein. 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Il y a l'iPhone 17 qu'on va vous offrir aussi dans la matinée. Il va tomber. Enfin, il va tomber. On va pas le faire tomber pour le casser, mais on va le faire tomber chez vous, dans votre escarcelle, comme on dit. On va parler du scandale du week-end. Scandale du week-end, c'est du foot. Enfin, c'est du foot, pas vraiment, vous allez comprendre. Ça s'est passé sur la chaîne L'Équipe. Scandale sur la chaîne L'Équipe. Pourquoi? On vous fait écouter tout ça dans un instant. Il y a le joueur de foot belge qui s'appelle Jérémy Doku, qui va sûrement quitter la Coupe du Monde pour rentrer en Belgique. Pourquoi va-t-il quitter la Coupe du Monde pour rentrer en Belgique? Parce que, alors, c'est pas parce qu'il a envie de se faire un cornet de frites. Je voyais le message très drôle de Matisse sur la piste Skyrock. Salut à toi, Matisse. Big up. Bon courage pour ton bac ce matin, parce qu'il va passer le bac ce matin, Mathis.
1: Bonne chance.
0: Enfin, gros bisous. Il y a Mathy qui a trouvé la bonne réponse. Vous avez vu, Mathis peut se tromper et Mathy peut trouver la bonne réponse. Mathy en direct bonjour, avec nous. Bonjour Mathy.
2: Bonjour.
3: Salut.
2: Bonjour Dilicou, bonjour l'équipe.
0: Salut Mathy.
1: Salut Mathy.
0: T'appelles d'où, Mathy?
2: David de Rennes.
0: Rennes, il fait combien à Rennes ce matin? Les petits points de température.
2: Il fait 25 pour l'instant. Là, je suis sur la route pour aller au taf.
0: Eh ben, bon courage à toi.
1: Ça va, il fait bon 25.
0: Ouais, 25, c'est frais.
1: Ouais,
0: c'est
1: agréable.
0: Ouais. Tu bosses dans quoi, toi, Mathy?
2: Je travaille dans le bâtiment, sur l'électricien.
0: Putain, bah, bon courage à vous tous qui bossez dans le bâtiment ce matin.
1: Courage.
0: À vous tous qui bossez dans le BTP aussi.
2: Ça va être très, très chaud aujourd'hui.
0: Bon, la bonne réponse, c'est quoi? Pourquoi le joueur de foot, Jérémy Doku, il va sûrement quitter la Coupe du Monde pour rentrer en Belgique?
2: Parce qu'il a quitté la Coupe du Monde pour l'accouchement de sa femme.
0: Ouais, il
2: va
0: être papa.
2: Pour la naissance de son enfant.
0: Exactement.
2: En plus, il a été détruit pour une journaliste.
0: On va l'écouter, t'inquiète.
2: Pour l'équipe de. Il y a une journaliste qui travaille à l'équipe.
0: Ouais.
2: L'équipe de foot, le soir, elle a été détruite pour lui parce qu'elle a dit que Jérémy Doku, c'était un rêve des gosses qu'il n'avait pas le droit de quitter en Coupe du Monde pour l'accouchement de
1: sa femme. Elle n'était pas hyper ravie, la journaliste.
0: Non, on va vous la faire écouter dans un instant parce que ça vaut le coup, donc ne la loupez pas. Scandale sur la chaîne L'Équipe.
2: Ouais,
0: après les propos de la journaliste qui s'appelle France Piron. Elle a été mise à pied, la pauvre.
1: Ouais.
0: Et vous allez voir ce qu'elle dit. Vous allez peut-être être choqués. On en reparle ensemble. Vous nous direz ce que vous en pensez. Mais tu gagnes, Mathy, grâce à ta bonne réponse, ton pack morning. On va t'envoyer à la maison.
1: Bien joué, Mathy.
2: J'ai une question à vous poser parce que des fois vous m'appelez, mais j'ai un problème de mon téléphone. Des fois, quand je vois vos appels, j'ai des grosses. Mon téléphone s'éteint tout le temps.
0: Bah écoute, t'as gagné ce matin, Mathy.
1: Bah oui, c'est ce qui court.
0: Bon, bah ce que tu fais, tu quittes pas, on va prendre tes coordonnées, tu vas le recevoir ton pack morning. On va t'envoyer à Rennes. J'embrasse Alexandra qui habite à côté de Rennes dans le 35, qui a gagné 1500 euros répondant Skyrock la semaine dernière. On vous gâte, les Bretons.
1: Ouais.
0: Des bisous, Mathy. Belle journée à toi.
2: Merci à vous aussi.
0: Et bon courage dans l'électricité, là.
2: Merci.
0: Salut
2: merci
0: à toi, Mathy. Bon, on fait écouter la journaliste. Tu as vu ta collègue journaliste qui a pété les plombs, Rémi?
4: Non, j'ai pas vu.
0: Eh bien, reste bien à l'écoute. Écoute bien les infos de Rémi et de Skyrock. C'est les meilleures infos du monde. Et juste après, on vous fait écouter ça et vous nous direz ce que vous en pensez. On en reparle juste après notre point sur l'actu qui démarre par la canicule.
4: La canicule.
0: Et qui se poursuivra avec la canicule.
4: Et voilà, tout bien résumé.
0: Voilà, et puis il y aura du foot aussi. Écoutez bien, c'est les infos.
4: Ouais, et d'ailleurs, sachez que nous avons battu un record de chaleur cette nuit. Il n'a pas fait aussi chaud en France pendant une nuit depuis 7 ans en fait. Hein. Ça fait 7 ans qu'il n'avait pas fait aussi chaud pendant la nuit. Donc voilà, ça c'est Météo France qui vient de nous informer de ça. Aujourd'hui du soleil, du soleil partout, mais de la canicule. Pas besoin d'être un mage pour savoir ça. 49 départements en alerte rouge, de l'Île-de-France au Pyrénées, 40 autres en vigilance orange. Et attention à ces petits orages prévus sur les Pyrénées, le Massif central, les Alpes et plus localement du nord-ouest vers le centre. Les températures ce matin, on a 22 à Lille et à Lyon, 25 à Marseille, 25 aussi à Paris. Dans l'après-midi, 27 sur la pointe du Cotentin, 31 près des frontières du nord, 34 dans le Calvados, 35 en Corse, 36 en Bourgogne et en Alsace, 37 dans la Loire, 38 dans le Finistère, en Vallée du Rhône et en région parisienne, 39 dans l'Eure, dans la Sarthe et en Haute-Garonne, 40 sur le Massif central et sur la côte basque, 41 sur le bassin aquitain, 42 dans les Deux-Sèvres, 43 en Charente et dans le Lot du côté d'Angoulême, donc et de Cahors. La pollution, c'est moyen. Les indices entre 3 et 5.
0: Et toute l'actu, là, tout de suite sur Skyrock.
4: Ouais, 41 degrés attendus cet après-midi à Biarritz, à Bordeaux, à Cognac ou à Limoges, 40 à Rennes et à Nantes, 36, 39 partout ailleurs. C'est évidemment des températures à l'ombre. Canicule qui va se poursuivre jusqu'à jeudi. Ça devrait commencer à baisser par l'ouest vendredi et samedi, mais pas forcément à l'est. Épisode de chaleur qui pourrait se poursuivre au moins jusqu'à dimanche. Un adolescent de 16 ans est mort noyé dans une rivière Rivière à Poitiers. Trois personnes âgées seraient décédées des suites de la chaleur. En Gironde, 49 départements en alerte rouge à partir de ce midi. C'est donc 14 de plus qu'hier. La Bretagne est concernée, tout comme la plaine toulousaine, l'Auvergne et la Bourgogne. Ça va de Brest à Paris en passant par Clermont-Ferrand, Toulouse et Biarritz. 40 autres en alerte orange, dont les Hauts-de-France, la Provence, la Côte d'Azur et la Corse. Plus de 180 records mensuels de chaleur ont été battus hier. Il a fait 42 degrés, encore à l'ombre, hein, à Château-Meillan dans le Cher, température qui n'avait plus été vue depuis 1900, en fait qui n'a jamais été vue finalement, puisque le début des relevés date de 1901. Si vous êtes une personne vulnérable, âgée ou souffrant de comorbidité, ne prenez pas le train. Voilà, c'est assez inédit, mais c'est l'appel lancé par la SNCF qui souffre aussi de cette canicule. Pas mal de trains annulés depuis jeudi et des suppressions depuis ce matin également en Île-de-France. Et puis 845 écoles et collèges fermés aujourd'hui, 1800 établissements qui adaptent leurs horaires et n'accueillent les élèves que ce matin. Les enfants qui souhaitent garder les parents qui souhaitent garder les enfants chez eux peuvent le faire. Aucune mesure n'a été transmise à l'échelle nationale. Les décisions de fermeture ou d'aménagement sont prises localement. Le rapport sur l'affaire Liana qui confirme des erreurs individuelles. Les premières conclusions de l'enquête administrative seront remises aujourd'hui. Les inspections générales de la gendarmerie et de la justice reconnaissent des dysfonctionnements. Une plainte pour viol sur mineur contre Jérôme Barella déposée en août n'a pas été traitée correctement. Le rapport sera remis tout à l'heure à Gérald Darmanin. Il sera ensuite publié dans son intégralité. Et puis un pro-Trump à la tête de la Colombie. Alberto de la Espriella a remporté la présidentielle hier. Il promet une nouvelle ère et veut réduire l'appareil d'État de 40%. Un avocat jugé anti-système et à l'extrême droite dans un pays en proie aux violences entre groupes armés. Il prendra ses fonctions le 7 août.
0: Et du sport maintenant avec du foot et
4: la direction Philadelphie, oui. Pour nos bleus. Et ouais, deuxième match du mondial ce soir contre l'Irak avec, en cas de victoire, une qualification pour les 16e de finale. Bon, pas trop de folie de la part de Didier Deschamps qui devrait procéder à trois changements. Il va titulariser certainement Lucas Digne, Manu Koné et Bradley Barcola. En tout cas, la dernière séance d'entraînement s'est produite hier et c'est ce qu'on a vu, hein. Les joueurs qui ont notamment travaillé les phases arrêtées et les corners en attaque, Olysée était bien positionné dans l'axe avec Dembélé à droite et Barcola à gauche. Coup d'envoi donc à 23h, match que l'on suivra dans la Radio Libre.
0: Et oui, ce soir ça va être chaud. Radio Libre dès 21h avec nos bleus à l'intérieur. Magnifique.
3: Oui.
0: Bon, Manu arrive pour nos conseils pas chers dans un instant à faire fête de la musique. Dis-nous si vous avez participé à la fête de la musique. Mais avant ça, le scandale du week-end sur la chaîne L'Équipe. Scandale du week-end avec la journaliste France Pierron. Alors, ils sont très forts, L'Équipe. Ils la mettent à pied. Par contre, ils laissent les vidéos sur leur site.
1: Oui. C'est ça fait des vues sur les sites, sur tous les réseaux, sur les replays.
0: Faut pas la foutre dehors. Bon, vous allez me dire ce que vous en pensez. Écoutez bien, on peut tous avoir un coup de chaud.
1: Elle a eu un coup de chaud. Une connerie, ça arrive à tout le monde.
0: Elle a eu un coup de chaud.
1: Oui, voilà, c'est ça.
5: La ménopause.
0: Elle a pris un coup de soleil. Écoutez bien, France Pierron, sur la chaîne L'Équipe.
6: Quand tu as la chance, parce qu'il faut réaliser que c'est vraiment une chance de participer à une Coupe du Monde, c'est un bonheur inouï, il y a des centaines de footballeurs qui tueraient pour être à ta place, ouais. Ça se représenterait peut-être pas plus jamais dans ta vie, c'est vraiment un moment particulier, c'est un rêve de gosse que tu réalises.
0: Ouais, elle parle de Jérémy Doku qui va quitter la Coupe du Monde pour assister à l'accouchement de sa femme, ouais. À l'arrivée de son bébé.
6: Et tu vas quitter tout ça pour aller assister à la naissance de ton enfant, qui est un moment dégueulasse, excusez-moi.
0: Oh. Ah ouais, elle a craqué. Je vous l'ai dit, elle a pris un coup de chaud, la dame.
6: Où le papa ne sert à rien, il a un rôle de figurant.
5: Comment c'est ça,
6: la
5: on
6: maman.
5: Sert à
6: non,
5: rien.
6: Non, tu sers à rien, tu tiens la main, tu prends une photo.
5: Qui encourage?
6: Non, bah super, la sage-femme, elle peut pas le faire.
0: Le papa, il sert à rien, il prend la main de sa femme et il prend une photo, et voilà à quoi il sert.
6: Tu vas perdre 10 heures, tu vas te fatiguer, tu vas prendre un shoot émotionnel.
5: Non,
6: tu vas
5: sortir, mais en émotion, mais en émotion pure.
6: Mais tu vas sortir.
5: Je ne veux pas te laisser dire ça.
6: Et comment tu peux revenir?
5: En émotion pure, ça me redonne des forces comme pas possible.
6: Il sera toujours là, ton bébé.
0: C'est Brahim Hassoum, le boxeur, qui est scandalisé. Bah oui, c'est un grand moment pour le papa aussi.
6: On parlait du prêt des places. Il y a des mecs qui vont, ils ont peut-être fait un prêt, ils ont sacrifié tout pour venir voir le match.
0: Et mais il y en a rien à foutre, ils s'en foutent, il va y avoir un bébé. On parlait du prix des places. Les mecs, ils ont payé leur place et toi, tu seras même pas à la Coupe du Monde.
6: Toi, tu vas pas.
5: Un bébé.
6: Pour couper un cordon ombilical.
5: Un bébé, c'est tout.
0: Pour couper un cordon ombilical. Secours. Scandale sur la chaîne.
1: Elle est à l'ouest, la pauvre.
0: Non, mais je te dis, elle a pris un coup de chaud.
1: Moi, je pensais que c'était un sketch au début.
0: Non, elle a pris un coup de chaud. Puis c'est très footballiste. Sur la chaîne L'Équipe comme des bases.
1: Hein.
0: C'est pas mal, c'est pas fini, attendez, écoutez bien la suite.
7: C'est le moment le plus important de ta femme, si t'aimes ta femme. Mm. Et t'imagines, c'est le moment où, qui est sans doute le plus dur de sa vie, le plus émotif.
6: T'es shooté, arrête.
7: Non, tu
0: comprends
7: rien.
0: Tu comprends rien. T'es shooté, ce petit abruti, mais il comprend rien, l'autre. Non, mais c'est hallucinant. Donc, scandale sur la chaîne, scandale sur les réseaux. Qu'est-ce que vous en pensez? Attendez, c'est pas fini. Juste pour finir, la conclusion.
7: Je comprends tout. Le sport, pour moi, c'est toute ma vie. Mais juste ce moment-là, il est unique.
0: Ah oui,
7: en fait, si tu le loupes, tu peux plus le rattraper.
6: Mais tu peux faire un autre gosse, hein.
7: Ouais, mais ok.
0: Pas mal la punchline. C'est vrai, tu peux faire un autre gosse.
1: Bon, en vrai,
0: c'est France Piron. Elle est marrante.
1: Quand tu prends tous ces arguments, elle a pas si tort que ça.
3: Ah bah, je trouve qu'elle a complètement tort, moi, tu vois. Ah,
8: mais bon, c'est son accouchement à elle qui a foiré, surtout, à mon avis.
0: Ouais, elle a dû avoir un accouchement. Je pense qu'elle a dû avoir un accouchement difficile, France. France, on te soutient. J'espère qu'ils vont la réintégrer à l'équipe parce qu'elle est marrante.
1: Bah oui, ça va.
0: Hey, ça fait longtemps que j'ai
1: en
0: pas gardé.
1: Ça a fait du buzz pour la chaîne.
0: Ça fait longtemps que j'ai pas gardé la chaîne équipe.
1: Ça donne envie.
0: Si elle revient, je jetterai un œil dessus pour voir quel sera son prochain pétage de plomb. Non, mais elle est géniale, elle.
3: Moi, je soutiens plutôt Doku.
0: Oui, bah Doku, on lui souhaite un beau bébé.
3: Bah bien sûr, il a raison.
0: Le footballeur belge. Et vous nous dites pourquoi vous êtes un super papa, pourquoi vous êtes une super maman. Et puis si vous voulez réagir là-dessus, on attend vos réactions aussi. Vous envoyez ça avec l'appli où là ça défile dans tous les sens. Ah, ça vous fait réagir tout ça. L'appli Skyrock et au 06 86 101 101 pour les WhatsApp. Comme ça vous nous envoyez un petit message, un petit audio et on vous écoute dans le morning. Pourquoi vous êtes un super papa et pourquoi vous êtes une super maman? Vos accouchements, il était là le papa ou pas? Alors, racontez-nous, vous êtes allé à l'accouchement les papas. On vous attend en direct et à Romano qui arrive aussi juste après le son de
8: Sexy Nana.
0: Ah, c'est Aya Nakamura.

0: découvert sur Skyrock. Évidemment, le son d'Ayana Kamoura et La Rafleuse, toujours le son le plus streamé en France. J'écoutais, il était premier du hit Skyrock encore hier matin.
1: Bah oui.
0: Premier du hit Skyrock, Ayana Kamoura et La Rafleuse. Et il est combien les taux dans le hit Skyrock?
1: Pineapple, je crois qu'il est 3 ou 4.
0: Voilà, je demande ça à Maxime qui présente le hit Skyrock, il me fait il est 3 ou 4. Bon, il est 4e, je crois.
1: Il me semble.
0: Pineapple, vodka Pineapple, bah, ça tombe bien parce qu'il n'y avait pas d'alcool hier à la fête de la musique dans plein de régions de France. On va parler fête de la musique avec toi, Romano. Juste avant
2: bonjour, bonjour.
0: Les taux, bonjour Romano.
2: Ça va?
0: Ça va. Comment s'est passé ce week-end, Romano, ce week-end de canicule?
2: Moi, ça va, tranquille.
1: Bon, ouais, t'as la clim, toi, c'est bien.
0: Mais toi, t'aimes bien la canicule. T'es une rare personne.
2: Non, mais j'avais pas la clim ce week-end parce que j'étais en Bourgogne. Il y a pas la clim là-bas.
1: Ah oui.
0: Il faisait chaud, Bourgogne.
2: Bah, hier à 17h, il faisait 43,5.
0: Ah oui, quand même.
1: Ah oui, allons.
0: Ouais, il fait chaud en Bourgogne. Bon, toi, t'es heureux, il y a la canicule, t'es content, hein?
2: Ouais, moi ça me pose pas de problème.
0: Ouais, il est là, ouais, il est heureux.
2: Et en plus, j'aime quand ça chauffe, quand ça cogne.
0: Et en plus, canicule était synonyme cette année de fête de la musique. On va parler de la fête de la musique. Merci pour les messages que vous nous envoyez. Il y a CCL qui nous envoie le message. Elle a vu le sosie de Johnny Hallyday qui jouait la fête de la musique à Janeiras. Dans ta petite ville, donc de Janeiras, CC. Mais des sosies de Johnny Hallyday, il y en a dans toutes les villes de France.
1: Il y en a partout.
0: Ouais,
1: vrai.
0: Tu vas à la fête de la musique, t'as forcément un sosie de Johnny Hallyday qui traîne quelque part.
1: Oh yeah.
0: Exactement, on en a un aussi, nous.
2: Ah, c'est ça.
0: Oh yeah. Alors,
2: rock and roll.
0: C'est parti. Voici donc les conseils pas chers. Et ce matin, on va gagner de l'argent grâce à la fête de la musique d'hier.
2: Bah, la fête de la musique, forcément, ça fait du bruit. Bon, oui. C'est vrai que certains musiciens, c'est plus de la musique qu'ils font, c'est du bruit.
0: Oui, mais
2: tellement c'est mauvais. Tellement c'est mauvais.
0: C'est vrai. Mais faut les laisser s'exprimer, c'est bien, ça a été fait pour ça.
2: Ouais,
0: la fête
2: bah,
0: de
2: t'as
0: la
2: ça
0: musique.
2: En bas de chez toi, ouais, t'es content du voyage.
0: Et
2: ouais,
0: salut tous ceux qui
2: la soirée.
0: Tous ceux qui vivent en centre-ville, qui ont ouvert les fenêtres cette nuit parce qu'il y avait un peu de frais par rapport à la journée, hein, si on peut appeler ça du frais, et qu'il y avait un groupe qui jouait en bas de chez eux. Et je voudrais faire un grand bonjour à Tiffen, qui a eu un accordéoniste en bas de chez elle, elle n'en pouvait plus.
2: Ah mais il y en a qui jouent bien, mais il y en a, c'est une catastrophe.
0: Un accordéoniste jusqu'à 2h du matin, il s'est pas arrêté, j'en pouvais plus. Alors Romano, on fait quoi ce matin?
2: Ah bah justement, hier soir, bon, fête de la musique, forcément il y avait beaucoup de bruit.
0: Oui.
2: Ah bah ce matin je vais appeler les familles, je fais partie de la brigade du bruit. Il y a eu trop de bruit hier soir, je vais leur mettre une amende.
0: Allez, on va pruner les familles ce matin, on a des numéros, on les appelle, on appelle
1: c'est
0: qui?
1: C'est parti, on appelle Philippe.
0: Allez, on démarre avec Philippe pour c'est nos conseils pas chers. Est-ce que la brigade du bruit va récupérer de l'argent?
3: Allô?
2: Oui, bonjour.
3: Bonjour.
2: Oui, bonjour, excusez-moi de vous déranger, monsieur Lapin, c'est l'appareil Brigade du Bruit. Dites voir, on a des plaintes, hein, des voisins à cause de la musique et tout ça. Hein.
3: Ah.
2: Donc faudrait arrêter votre cirque. Hein. Parce que hier soir, ça a été un vrai foutoir. Ah, là, les gens n'en peuvent plus, madame.
3: Allô?
2: Oui, monsieur?
3: Oui.
2: Oui, dites voir, j'expliquais, là, la fête de la musique, tout ça, il faut arrêter, hein. On n'en peut plus. Hein.
3: Et vous êtes qui, monsieur?
2: Je suis Monsieur Lapince de la Brigade du Bruit, je suis de la mairie.
3: D'accord. Alors, bonjour Monsieur Lapince. Comment va Romano et le reste de l'équipe?
2: ça va pas mal, toi?
1: Ça va.
2: Ah, il fait chaud là.
0: Ah, il fait chaud,
3: ouais. Ouais, bon, vous êtes bien. Et dans les studios, au moins, vous êtes à l'abri.
0: Exactement, on a la clim.
2: Ah, bah, c'est ça, on a la clim.
3: Ah, voilà, au moins, vous avez la clim.
2: Heureusement, vu les odeurs de l'équipe à l'année. heureusement qu'on a la clim, ça, je te le dis, ça nous sauve.
0: Bon, on va t'envoyer un cadeau. Ah, hein, Romano, bon, tu payes un cadeau.
2: Hein. Bon, allez, je t'envoie une bouteille d'eau.
3: une bouteille d'eau avec un récipient pour la maintenir au frais.
0: Très bien,
2: très bien.
0: On va t'envoyer ton mug du morning. Tu vas avoir ton mug du morning, c'est Romano qui le paye lui-même.
3: C'est Romano qui le paye lui-même. Bah écoute, y a pas de problème. Du morning, alors.
0: T'as dressé des chiens, Romano, quand j'offre un cadeau, c'est pour qu'il m'attaque, c'est ça?
2: Ouais, c'est ça, exactement. Ouais.
0: Quand on fera
2: très, très énervé. Hein.
0: Bah, on te fait un bisou, on te rappelle. Tu bouges pas.
3: Ok, ça marche.
1: Salut.
0: Et hop là, un cadeau. Il aimera bien cette semaine, Romano.
1: Ouais,
2: super. Ouais, je suis content.
0: Un mug, ça fait plaisir si t'es content. Bon, on a appelé un autre parce que pour l'instant, t'as rien gagné. Hein. La brigade du bruit. Viens verbaliser parce qu'il y a eu du bruit hier pour la fête de la musique.
1: On appelle Lucas.
0: Allez, c'est parti chez Lucas. Allez, Lucas.
4: Oui, allô?
2: Oui, bonjour, excusez-moi de vous déranger, vous allez bien?
4: Oui.
2: Oui, bon, dites voir, c'est Monsieur Lapince, à l'appareil, Brigade du Bruit. Il y a des gens qui nous ont signalé qu'hier soir, c'était le cirque chez vous. Et ils ont été
4: très normal.
2: Dérangés. Ah, d'accord, c'est normal. Donc, comment on fait? Je viens vous mettre une amende et on n'en parle plus?
4: Comment?
2: Je viens vous mettre une amende et on n'en parle plus?
4: Oui, c'est ça, même deux amandes.
2: Deux amandes, très bien.
0: Ah, c'est joli l'instrument que tu utilises pour la fête de la musique, là.
1: Pas grave. C'est original.
0: Ça s'appelle comment? C'est quoi ce truc qui fait pam pam et parti?
1: Un piolet.
0: Tu remarques qu'il est parti parce que moi j'ai le standard, je vois qu'il est parti, mais on n'entend plus le super bruit. Lui, il s'est pas arrêté depuis hier, la fête de la musique, ça continue, c'est lui.
2: Il a le rythme dans la peau.
1: Ah, grave.
0: Bon, il a dit deux amandes, donc ça y est, c'est réussi les conseils Pacha.
2: Ouais, mais vas-y, on va quand même en faire un autre pour confirmer.
1: On appelle Alain là.
0: Allez, on appelle Alain. C'est parti chez Alain, on confirme.
1: Allez Alain.
5: Oui.
2: Oui, bonjour madame.
5: Allô. Oui.
2: Allô. Oui, bonjour madame, vous comprenez ce que je vous dis ou pas du tout?
5: De quoi s'agit-il?
2: Eh ben du bruit madame, on n'en peut plus, vous faites chier le monde, on peut le dire madame. Le bruit, la fête de la musique, tout ça, la musique à fond hier soir, mais vous vous rendez compte?
5: C'est une catastrophe.
1: Catastrophe.
2: C'est, ben ça c'est une catastrophe, donc je vais vous mettre une amende madame.
5: Allô?
2: Oui, monsieur. J'expliquais à votre bonne femme là, dites voir, il faut arrêter de faire du bruit, du bordel, hein. On n'en peut plus nous à côté là.
5: Très mal. Excusez-moi.
2: Ah bah ça évidemment, avec la musique forte que vous avez écoutée hier soir, vous êtes sûr comme un pot. Monsieur Lapince à l'appareil, brigade du bruit.
5: Oui.
2: Oui. Donc hier soir c'était le cirque. Hein. Il y a des voisins qui se sont plaints, donc on va vous verbaliser, monsieur.
5: Bah c'est très bien. Bravo.
2: Ah bah voilà. Bah écoutez, super. 290 euros, ça vous va?
5: Bah oui, ça aurait pu être un peu plus même.
2: Ah bah écoutez, on va arrondir à 350.
5: Ouais, voire 500 peut-être.
2: 500, bah écoutez, je peux passer vous voir ce matin là?
5: Bah je vais pas être là, là je vais partir, je vais devoir aller faire des courses.
2: Ouais, bah vous me prenez un litre de, vous me prenez un litre de Ricard et puis je viens pour midi.
5: Oui, mais écoutez, vous passez quand vous voulez, voilà.
2: Bah à midi, je récupère le litre de Ricard et les 500 euros.
5: Oui, 1500, 2000 peut-être même.
2: 2000 euros, très bien,
0: voilà.
2: C'est parfait. Eh bien, rendez-vous à midi.
5: Oui.
2: Ouais. C'est bien. Eh bien, merci de votre coopération, monsieur. Hein. Et mollo
5: oui,
2: sur le bruit.
5: Prie. C'est un plaisir.
2: Ah ben, le plaisir est partagé. Je vous embrasse même.
0: Oh bah tiens.
2: À tout à l'heure.
5: À tout à l'heure.
0: Il a pris un coup de chaud, lui. Hein. Il a pris un coup de chaud, mais bon. Quand il prend un coup de chaud...
1: En tout cas, il est bien gentil.
0: Il est gentil. 2000 euros, plus deux amendes, plus celui d'avant, Romano.
2: Plus un litre de Ricard, quand même.
0: Plus un litre de Ricard, parce qu'il faut s'hydrater.
2: Ah, ah bien sûr.
0: Le week-end, pas avec de l'alcool. Tu bois un verre d'alcool, il faut boire deux verres d'eau.
2: Voilà.
0: Je connais plein de gens qui ont bu un paquet de verres d'eau pour éponger l'alcool, ouais. Bon, bravo Romano, nous on offrira 1500 euros dans un instant, préparez-vous, il y a les 1500 euros qui arrivent, il y a du Leto qu'on va écouter, il y a Tame Impala qui arrive aussi, mais notre horoscope, oui, il faut pas l'oublier. L'horoscope de l'amour, est-ce que ça va être chaud sur vos vies amoureuses, dans vos vies amoureuses? Eh bien oui, pour vous les beaux capricornes et les belles capricornettes et les scorpions. Et les scorpions. 5 sur 5, c'est une semaine qui démarre super bien. Vous démarrez cette semaine en super forme et plus séduisant et séduisante que jamais. Et vous aurez de la chance dans cette journée, dans tous les domaines de la vie, en amour en particulier. Les vierges et les cancers, vous êtes à 4 sur 5, vous avez un feeling qui passera super bien avec les autres. Que ce soit en amour, en amitié, même au boulot. Sagittaire et poisson, c'est bien, vous avez 3. Vous allez marquer des points auprès des autres aujourd'hui. C'est une journée qui démarre et qui se passera mieux que celle que vous aviez prévu de passer. 2 sur 5, c'est pour les béliers et les balances. Bon, c'est une journée assez tranquille. Il ne se passera pas grand-chose d'exceptionnel, rien de mal en tout cas. Il faut juste prendre un petit peu de recul si vous avez une décision importante à prendre dans le domaine sentimental ou le domaine amical. Les gémeaux et les lions, vous êtes à 1. Vous allez ouvrir les yeux sur une situation qui vous échappait. Ça va éclaircir les choses pour vous. Vous vous sentirez mieux après. Vous avez 1, les gémeaux et les lions. Et on finit avec le 0 du jour. Attention, les verseaux et les taureaux. Attention aux coups de chaud, surtout au niveau de l'énervement. Vous avez tendance à vous énerver pour pas grand chose aujourd'hui. Prenez une grande respiration, un petit coup de brumisateur et vous verrez, ça ira mieux. Voilà pour nos 12 signes. Et Tame Impala qui arrive tout de suite sur Skyrock. C'est Dracula. On a des 1500 euros à gagner et puis on fait super papa et super maman. Pourquoi vous êtes des super papas et des super mamans? C'est quoi les trucs de ouf que vous avez fait pour vos enfants? Et puis vous avez des super papas et des super mamans, ils ont fait des trucs de ouf. Ou alors ils vous font rigoler pour des trucs, vous pouvez nous raconter tout ça. 06 86 101 101, on vous donne la parole et on vous souhaite une belle journée sur Skyrock. Il est 7h56.
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2: Il est 8h02 sur Skyrock. J'ai plein de bonnes nouvelles à vous annoncer. Bah déjà, on est dans le morning. On est bien. Bonjour à vous. Bienvenue. Si vous venez d'arriver, vous êtes sur Skyrock. Et vous allez gagner 1 500 euros. Première bonne nouvelle. Deuxième bonne nouvelle, il y a 17 000 euros qu'on met en jeu cette semaine. Vous allez les gagner avant vendredi. On fait des gros bisous à Emmanuela de Savigneux. C'est juste à côté de Montbrison. Montbrison, c'est juste à côté de Saint-Etienne. C'est dans le 42. Elle a gagné. Elle est factrice en plus, Emmanuela. Salut tous les facteurs et les factrices avec leur petit vélo qui nous écoutent tous les matins.
3: Big up à vous.
2: Big up, big up la poste d'ailleurs.
3: À tous les postiers.
2: Je salue également les enveloppes qui nous écoutent.
3: Et un petit bonjour au timbre.
2: Exactement.
3: Et au timbré.
2: Et au timbré qui sont tous penchés sur Skyrock tous les matins. Donc 17 000 euros à gagner. Et bonne nouvelle, il y aura l'iPhone 17 qui va tomber ce matin. Vous voulez gagner l'iPhone 17, votre téléphone pour l'été. L'iPhone 17, vous le gagnez, vous envoyez 17 au 720. Là maintenant, tout de suite, allez-y. Et dans la matinée, il va tomber votre bel iPhone 17, vos 17 000 euros. Un petit coup de fil dans un instant pour les 1 500 balles. Vous répondez Skyrock. Et revient au grand scandale de ce week-end sur la chaîne L'Équipe. France Piron a dit qu'elle ne comprenait pas qu'un joueur de foot puisse quitter la Coupe du Monde pour assister à l'accouchement de sa femme. Et elle a terminé en disant il a qu'à faire un deuxième gosse. Comme ça, il assistera à l'accouchement du deuxième, de sa femme pour le deuxième enfant.
3: Voilà, voilà.
2: Au secours.
3: Ah, vraiment.
2: Voilà, vous êtes choqués. Hein, on a vu les messages que vous nous avez envoyés. Guigui, tu as même fait un petit calcul sur les messages. Messages choqués ou pas choqués par les propos de France Piron.
3: Ah, bah là, pour le coup, c'était assez net. Vous étiez 86% à être choqués de ses propos.
2: Voilà.
3: Bon, en même temps, pour le coup, il y a de quoi.
2: Elle a été virée ou mise à pied ?
3: Mise à pied.
2: Suspendue. Et il faut la reprendre, elle va vous faire faire de l'audience à la chaîne L'Équipe.
4: Genre aujourd'hui, elle sera pas là déjà.
2: Bah non, mais il faut qu'elle y soit aujourd'hui, les gens vont regarder.
3: Oh, mais si elle est pas là, même demain, c'est très bien.
2: Allez, moi, je suis pour qu'il la réintègre. En plus, ils ont laissé les vidéos sur les réseaux, la chaîne L'Équipe.
3: Oui, en plus.
2: C'est des malins. Bah ça fait des vues. Hein. Oui. Bon, qu'est-ce qu'on fait ce matin ? Donc on reparle de ça. Enfin, super maman et super papa. Vous êtes super maman, vous êtes des super papas, vous nous envoyez vos messages. Pourquoi vous avez été super avec vos enfants ? Et puis vous avez des super mamans, des super papas. On en reparle avec le super papa Rémi. Pourquoi t'es un super papa Rémi ?
5: Bah écoute, je sais pas, je les nourris.
2: Ça c'est normal ça de nourrir ses enfants. Qu'est-ce que tu fais de super pour le petit François qui a 5 ans, tu fais quoi?
5: Je sais pas, quand t'es papa, tu te plies en quatre tous les jours, quoi. Comme tu vas à la kermesse quand tu peux, ça te casse les couilles. Tu vas au spectacle, ça te casse les couilles.
2: Voilà. Une question quand même. Comment fais-tu pour te plier en quatre, Rémi?
5: Ah, bah écoute, je suis souple.
2: Ah, ouais, donc.
3: Ah,
2: oui. Okay.
3: Ah mais t'aimes pas aller aux kermesses des enfants, les tombolas, les trucs comme ça et tout, là?
2: T'aimes bien, hein, Guy?
5: Non, mais non, ça saoule un peu. Puis en plus, moi, j'en ai trois, donc je l'ai fait trois fois. Trois fois multiplié par toutes les années.
3: Oui, ouais, c'est vrai. Je sais pas, moi, je peux te dire. Quand j'en aurai les enfants, je kifferais à la kermesse, tout ça.
2: Dans le cauchemar.
3: Je prendrais les tickets pour la tombola.
2: Mais non, mais t'écoutes les enfants des autres qui chantent, qui font des trucs qui n'intéressent pas.
3: Bah, c'est mignon.
5: Non, c'est souvent des petits jeux, en fait.
3: Bah oui,
5: c'est
3: sympa.
5: En plus, tu dépenses des thunes.
2: Bon, super papa, super maman. Allez, on vous donne la parole. On en reparle dans un instant sur Skyrock. Et là, on prépare l'étau, j'avais promis. Vodka Pineapple. Comme il ne faut pas boire d'alcool pendant la canicule.
3: Eh oui.
2: Donc nous, on s'offre une vodka Pineapple dès le réveil. Et puis Madcon aussi, un grand classique à retrouver.

0: qui begin tout de suite avec Rémi. C'est parti pour l'actu. Qui begin, c'est elle commence.
1: Oui, oui.
0: Allez, c'est parti pour l'actu et la météo tout de suite.
1: Allez, canicule, canicule. On va encore en parler. 49 départements en alerte rouge de l'Île-de-France aux Pyrénées. 40 autres en alerte orange. À partir donc de ce midi, le soleil va largement dominer sur la quasi-totalité du pays. Quelques petits orages possibles sur les Pyrénées, le Massif central, les Alpes et plus localement du nord-ouest vers le centre. Tiens, les relevés des températures du Météo France avec le satellite ce matin. 17 à Brest. Oh, vous respirez à Brest.
0: Ouais, vous avez de la chance, ces Bretons.
1: Ah ouais. 18 à Montélimar. On a 20 degrés du côté de Besançon, 21 à Lille, 22 à Rouen, à Lyon, 23 à Alençon, à Biarritz, à Strasbourg, à Toulouse, 24 du côté de Cognac, à Vannes aussi, 25 à Paris, à Tours, 26 à Nantes ou encore du côté de Nice et de Bordeaux. Cet après-midi, ça s'envole. 27 sur la pointe du Cotentin, 31 près des frontières du Nord, 34 dans le Calvados, 35 en Corse, 36 en Bourgogne et en Alsace, 37 dans la Loire, 38 dans le Finistère, en Vallée du Rhône et en région parisienne, 39 dans l'Eure, dans la Sarthe et en Haute-Garonne, 40 sur le Massif central et sur la côte basque, 41 pour le bassin aquitain, 42 dans les Deux-Sèvres, 43 en Charente et dans le Lot à Angoulême et Cahors. On nous dit même 44 de manière localisée. Ouais. Et à l'ombre, hein.
0: Ouais.
1: Ça donne quoi 44 à l'ombre? Bah, au moins 50 au soleil.
0: Oh voilà. Ouais, au moins, en fait,
1: ouais, ouais, au moins. La pollution, c'est moyen. Les indices entre 3 et 5.
0: Et toute l'actu sur Skyrock, c'est parti.
1: Et ce sera donc la journée, certainement. Hein. On attend ce soir pour en être sûr, mais la plus chaude jamais enregistrée en France. Journée donc historique depuis le début des relevés météo à la fin des années 40. On va largement battre les records de 2003 et de 2019. 41 degrés hein, attendu à Biarritz, Bordeaux, Cognac, Limoges, 40 à Rennes ou encore à Nantes, 36 à 39 partout ailleurs. Canicule qui devrait se poursuivre jusqu'à jeudi, mais plus les jours avancent, plus on nous dit qu'on ne sait pas vraiment quand ça s'arrête. Bon, ça devrait commencer à baisser par l'ouest vendredi et samedi, pas forcément à l'est hein, où on va jouer un peu les prolongations. Sachez qu'un adolescent de 16 ans est mort noyé dans une rivière à Poitiers et trois personnes âgées seraient décédées des suites de la chaleur en Gironde. Le SAMU qui fait savoir ce matin qu'il y a une hausse assez importante des appels hein, dans toutes les grandes agglomérations du pays. La SNCF qui souffre aussi de cette période, hein, pas mal de trains annulés depuis jeudi. La compagnie demande aux personnes les plus vulnérables de ne pas prendre le train. Des suppressions constatées là depuis ce matin en Île-de-France. On a battu 180 records de chaleur hier. Il a fait par exemple 42 degrés à Château-Meillant dans le Cher. Température bien sûr à l'ombre. Et c'est du jamais vu donc depuis 1901. Pas simple dans ces conditions, mais pas le choix. Hein. On a une grosse pensée pour les élèves de terminale qui passent le grand oral aujourd'hui ou demain. Bon, alors côté cours, pas de mauvaise surprise. Hein. Si vous êtes candidat, vous connaissez votre sujet. Vous avez planché sur deux thèmes de votre choix. 20 minutes de prépa avant une petite présentation. Ça va bien se passer. Un échange avec le jury. Bon, faut bien soigner sa tenue. Je sais qu'il fait chaud, mais pas de short, pas de tongs. Vous êtes noté sur la tenue, donc à l'aise, mais quand même relativement...

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Nono la Grinta avec Love You à l'instant sur Skyrock. Le son, ça continue avec à venir dans quelques minutes le morceau de Triangle des Bermudes avec Aya Nakamura. Le titre c'est Balek, ça arrive sur Skyrock. Shakira aussi dans un instant, ça arrive sur Skyrock. À pas louper le morceau de Shakira à ses côtés sur ce titre, c'est Burna Boy. Et puis à venir aussi la rafleuse un peu plus tard à Argensalle. Là on écoute Jul, c'est Parfum Quartier sur Skyrock.

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Gims avec Théodora à l'instant et le morceau se passe sur Skyrock. 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Retour du son sur Skyrock, ce sera dans quelques minutes et on écoutera Erenboy avec son morceau Elle voulait.

Erin Boy, elle voulait, extrait de son projet My Eyes Only Flashback. Ça arrive dans un instant sur Skyrock, tout comme Culture, Méli Mélo sur Skyrock. Ce sera le son à écouter avant 11h.

0: 69, il fait 26. Fait combien chez toi, Théo?
1: Il fait 36,8.
0: Mais tu l'as mis où le thermomètre?
2: J'hallucine.
0: C'est bien, Théo.
1: Il est constamment dedans.
0: Allez, 0,53.
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14: Le premier top stream de cette semaine sur Skyrock, c'est le classement des trois sons les plus écoutés à Marseille dans le 13. Bah, ça n'a pas bougé hein, depuis vendredi. Mauvais Joe occupe deux places dans le top stream, il est troisième avec Maladie. Et le membre de Triangle des Bermudes également en deuxième position avec Pilé. Énorme prouesse de Mauvais Joe hein, qui entre au top 200 Spotify mondial. Seuls deux titres francophones ont réussi cette performance cette année. Pas d'évolution non plus à la première place puisqu'on retrouve Aya et la rafleuse avec Sexy Nana. Titre en tête du 8 Skyrock, c'était hier avec Maxime entre 10h et midi.

Nino est l'un de ses classiques et il en a un Nino des classiques. La vie qu'on mène, c'est ce qu'on écoutait à l'instant sur Skyrock. Il est presque 11h. Dans une heure, il y a vos dédicaces, il y a vos messages à passer à l'antenne et on est reparti tout de suite avec une nouvelle heure de son. Et puis sachez aussi qu'avant midi, il y a un iPhone 17 qui va tomber. iPhone 17, faut envoyer 17 par SMS au 72020. Je vous en parle d'ici quelques minutes, mais ça tombe avant midi. Le son sur Skyrock, c'est PLK pour Pocahontas, sur Michael Jackson avec Billie Jean. Et puis Mauvais Joe aussi à écouter pour piler le morceau. Écoutez, ce sera dans un instant de Mauvais Joe.

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Maladie à l'instant, c'est Mauvais Jour du Triangle des Bermudes en solo sur ce morceau. À l'instant sur Skyrock, dans un peu plus de 10 minutes maintenant, l'un ou l'une d'entre vous va être à l'entête de Skyrock. Je vais appeler quelqu'un qui envoie en ce moment même 17 par SMS au 72020. Petit tirage au sort dans une grosse dizaine de minutes. Et l'iPhone 17 à choper avant midi sur Skyrock. Le son, ça continue avec Naika qu'on va écouter tout de suite. Juste après, il y aura Gims, Soleil et puis le nouveau Ariana Grande.

0: Karis avec un extrait de son dernier projet Huracan. C'est ce qu'on écoutait sur Skyrock à l'instant. On va revenir avec Eren Boy dans quelques minutes avec moi, côté de Nono La Grinta. Ça arrive, mais juste avant, j'ai un cadeau pour vous.
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0: Il y a un iPhone 17 qui va tomber tout de suite. Nous partons direction l'Ille-et-Vilaine. Ce sont Sévigné. C'est son Sévigné même, d'ailleurs, je pense que l'on dit. Chez Kevin.
2: Hello.
0: Kevin, allô.
2: Ouais.
0: Bienvenue à l'antenne. Bon, Kevin, qu'est-ce qui se passe? T'as besoin de tousser un petit peu? Vas-y, vas-y, mets-toi bien.
2: Ouais. Non, je suis un peu occupé. C'est pour ça, vas-y, je pars vite fait.
0: Ah bah, si tu veux, je raccroche. Si t'es occupé, je raccroche.
2: Non.
0: Tu vois, tu me dis, non, je suis occupé. J'ai pas envie d'un iPhone 17.
2: Évidemment que si, bien
0: j'appelle,
2: évidemment.
0: J'appelle quelqu'un d'autre, mon Kevin. Bon, tout. Tu fais quoi dans la vie?
2: Alors, moi, je suis contrôleur de train en Bretagne.
0: Ah, bah oui, donc t'es pressé, tu dois être à l'heure, forcément, oui, je comprends.
2: Non, aujourd'hui, c'est off. C'est off.
0: Aujourd'hui, c'est off, avec canicule, ça roule un petit peu, là, le contrôleur SNCF, ça va, y a pas trop de problèmes.
2: Ça roule bien.
0: Bon, mon Kevin, tu as envoyé 17 par SMS au 720, on est d'accord?
2: C'est ça, tout à fait.
0: Écoute bien.
1: L'iPhone 17.
0: Eh bien, Kevin, l'iPhone 17, il est pour toi.
2: Trop bien.
0: Il part à... On dit Cesson-Sévigné, on dit
2: ouais,
0: quoi?
2: Cesson-Sévigné.
0: En Ille-et-Vilaine, magnifique pour toi, Kevin, tout l'iPhone 17.
2: Super. Merci beaucoup, Fred.
0: Eh bien, je te souhaite une belle journée.
2: Ouais, merci, bon courage.
0: Ouais, à toi aussi. Et je te laisse aller vaquer à tes occupations. A plus, Kevin, le retour du son sur Skyrock, ce sera dans un instant avec... Aya Nakamura. Et les frangins Big Flo au lit avec Picasso sur Skyrock, c'est avant midi.
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10: Le temps à Marseille dans le 13, le mercure qui grimpe encore aujourd'hui, beaucoup de chaleur dans les Bouches-du-Rhône, alerte orange en cours, côté ciel rien à signaler avec un ciel parfaitement dégagé, quelques cumulus de beau temps cet après-midi mais ça restera très ensoleillé, la canicule qui va se poursuivre, les prochains jours s'annoncent compliqués si vous avez un peu de mal à supporter la chaleur, plein soleil demain, mercredi et jeudi. Les températures cet après-midi, 32 à Marseille, 35 à Martigues, 36 à La Ciotat, 37 à Aubagne et à Aix, 38 à Trèves.
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Big Flo et Lick seront d'ailleurs en concert en novembre, ici à Marseille, au Dôme. Un concert Skyrock, vous pouvez checker dès maintenant vos places sur skyrock.fm. Et bonjour tout le monde, j'espère que vous allez bien. Bienvenue sur Skyrock, c'est Maritelle avec vous. Et vigilance orange canicule aujourd'hui ici chez nous, donc prenez soin de vous. J'espère que vous avez bien profité de la fête de la musique, c'était bien blindé sur Marseille. Et c'est parti pour le 12-16 avec vos messages à balancer, les dédicaces en direct à envoyer sur l'application Skyrock pendant qu'on se fait une nouvelle heure de son. Urban Music non-stop sur Skyrock avec tous les numéros 1. Voici Gambi, René Kervilla. Juste après, il y a Tame Impala et Jenny avec Dracula. Triangle des Bermudes et Ayana Kamoura avec Balek. Et Culture, Méli Mélo.

et Jenny, c'était Dracula à l'instant sur Skyrock, Urban Music Non-Stop, ça continue, c'est toute la journée. Pour la suite du son, le son que vous avez entendu partout pendant la fête de la musique, surtout ici à Marseille, Triangle des Bermudes, avec Aya Nakamura sur le feat, voici Balek.

C'est The Weeknd, I Feel It Coming, The Weeknd en concert avec Skyrock cet été. Vous pouvez dès maintenant aller voir sur skyrock.fm. À l'instant, The Weeknd. 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Urban Music Non-Stop, ça continue avec le son le plus

0: Et juste après, Michael Jackson avec Billie Jean sur Skyrock.
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0: qui dit dédicace à tous les charpentiers avec cette chaleur, force franchement. Et oui, en plus là, Arles, il fait 38 degrés, vraiment force à vous, hydratez-vous bien. Merci pour la dédicace, Titi. La suite à balancer sur l'application Skyrock pendant qu'on écoute Leto Pineapple. Urban Music non-stop toute la journée sur Skyrock, tous les numéros 1. Leto arrive et Tame Impala et Jenny Dracula juste avant 14h. Passe un bon début d'après-midi.
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3: L'agenda de Marseille est du 13, on a encore 6 mois devant nous, mais la salle se remplit très vite. Donc, l'information, vous la connaissez, Orelsan va passer à la fin de l'année par le Dôme.

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avec cette chaleur. En ce lundi, passez une belle semaine. Un bon lundi à l'écoute de Skyrock. C'est parti, on met une nouvelle heure de son pour ce début d'après-midi. Il est 14h pile. C'est parti avec Mauvais Joe, Maladie sur Skyrock. On est premier sur le rap. Juste après, Ariana avec Man Down. PLK Pocahontas sera d'ailleurs en concert le 4 décembre prochain à Marseille au Dôme avec Skyrock. Et l'hymne de la Coupe du Monde. D'ailleurs, il y a le match ce soir, France face à l'Irak. Allez les Bleus d'ailleurs. Et c'est parti donc pour le son avec de Shakira et de Burna Boy. C'est Die Die Die sur Skyrock. Et juste ensuite également, il y a vos dédicaces à faire passer à l'antenne jusqu'à 16h. Envoyez sur l'application Skyrock.

0: C'est Skyrock, c'est le plat des trappes avec eux, l'enfoiré, la sortie du projet, la sortie. Qu'est-ce qui se passe, Je vais te voir raconter. Je vais te voir raconter des histoires, GLK.
1: Ah, je vais raconter des histoires. Il aime trop les petites histoires.
0: La sortie du projet avant la saisie, c'est vendredi à pas louper avec la Moumou qui arrive aussi. La Moumou.fr, tu m'as dit non.
1: La Moumou.fr, bah, c'est avant la saisie.
0: Avant la saisie.
1: L'album, c'est important.
0: Et le site. Et le site, évidemment, et dans un instant, il y aura du live aussi, ne bougez pas. On passera le Murder 4 aussi dans quelques minutes.
1: Gros son, c'est ouais, méchant.
0: On parlait
1: les Murder d'ailleurs.
0: Ouais, méchant. Le 4 merci, est vraiment particulièrement bien énervé.
2: Merci.
1: Le 4, ouais, vas-y, ouais,
3: l'envoyeur.
1: Tous, dis pas ça, il y a Python, il l'a posé dans le 3.
0: Frère. Non, mais. Est-ce que j'ai dit que les autres étaient mauvais?
1: Mais Python, t'as été méchant.
0: Est-ce que j'ai dit que les autres étaient mauvais?
1: Python, t'as été méchant.
0: Non, mais le 4 est particulièrement, je trouve.
1: Ouais, c'est vrai que celui avec. Moi, j'ai bien aimé celui avec Demetre, le frérot, tout ça, j'ai bien aimé aussi. Il y en a pas mal. Enfin, ils sont tous bien. À la finale, ils sont tous bien. Voilà.
2: Ouais,
1: ils sont
2: bagarre.
1: Il y a du bien dans tout.
0: Exactement.
1: Voilà, il y a du bien dans tout.
0: Exactement. Nous allons passer maintenant à l'info ou fake. C'est parti.
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0: Tu ne réponds pas pour l'instant. Je vais m'adresser à GLK et à Python Loco.
2: Gros.
0: J'espère qu'ils auront les réponses. L'info ou fake. Messieurs, c'est une question et il y a trois propositions à chaque fois. Vous me dites quelle est la bonne réponse.
2: Vas-y.
0: Pour faire un feat, alors là attention, je précise, en 2024, c'était dans une interview Planète Rap, en 2024. Pour faire un feat avec Us L'Enfoiré, combien fallait-il débourser en 2024? Petit A, 100 000 euros. Petit B, 0 euros. Ou petit C, 50 000 euros.
2: 100 000.
0: 100 000, Python.
2: 50.
0: Tu te souviens ce que tu disais en 2024?
1: Je sais plus, j'ai plus trop de souvenirs de ce que je dis.
0: Ah bah,
1: je sais combien je ramasse, après, je sais plus les calculs.
0: Eh bien, tu avais dit 0 euros.
1: 0 palo, l'artiste. Voilà. Je suis gentil, je suis sympa.
0: C'est comme ça. 0 euros.
1: Qu'est-ce qu'il raconte?
2: Ah, mais un jour, il aurait pu dire 100 000.
0: Il aurait pu.
1: Non, on fait pas payer, on fait pas comme ça. On aime bien le rap.
0: En 2024, toujours, quelle était la voiture de rêve de Us L'Enfoiré? Petit A, une Mercedes AMG 63. Petit B, Lamborghini Urus. Ou petit C, Bugatti Veyron.
2: Actuellement.
0: Messieurs.
1: Ah, je suis dans la question avec vous.
2: Lambo.
0: Bugatti.
1: Franchement, je sais plus.
0: Ah bah voilà, j'étais sûr. J'étais sûr que t'allais plus de souvenirs. Je sais pas pourquoi j'étais sûr que t'allais plus de souvenirs. Tu disais donc en 2024 dans l'interview Chronos, la Mercedes AMG 63.
1: Ouais, j'aime bien aussi.
0: J'aime bien.
1: Ouais, c'est pas mal.

0: Mais ça aurait pu être bon.
1: Ouais, après, bon, les voitures, ça y est maintenant.
0: Ouais, c'est fini.
1: Il y en a plein là.
0: Maintenant, c'est fini. Toujours 0-0, les amis. On va essayer de se rattraper sur celle-ci. Dans quel sport Euss l'enfoiré est-il le plus claqué? Petit A, le foot. Petit B, le basket. Ou petit C, tous les sports?
2: Au foot, tous les sports.
0: Ah bah là, la réponse, ça fait les minutes.
1: Ouais, c'est possible.
0: Mais oui, c'est possible.
1: Ah, c'est le sport, c'est pas
2: tous
1: mon
2: les
1: truc.
2: Sports.
0: Tous les sports. On continue.
2: Donc
0: quel était?
2: Il y a un zéro là.
0: Elle a un partout. Tous ouais, les deux, vous avez répondu
2: il
0: un
2: a
0: partout.
2: Dit quoi, lui?
0: Il a dit tous les sports aussi, ouais. Python.
1: Tous les sports, ça. Ouais, je suis vraiment tous les sports. Ah bah.
0: On continue. Ça, celle-ci, attention. Alors ça, c'est vraiment pour les puristes de chez puristes. Ouais. Quel était le premier nom de Euss quand il a commencé à rapper?
3: Il est dur celui-là.
0: Petit A, enfoiré 93. Petit B, Hussler. Ou petit C, Rimkus.
2: Moi, je sais c'est quoi.
0: C'est quoi?
2: Hussler.
0: Hussler.
1: Ah bah. C'est ça.
0: De partout. Ouais, très bien.
1: Ils sont forts.
0: Et enfin, on continue. En combien de temps le single Rapta a-t-il été certifié single de platine? Ça, c'est gros. En petit A, 3 mois. En petit B, 2 mois et demi. Ou en petit C, 1 an.
2: Oh. Le B.
0: B, 2 mois et demi.
3: Non, abuse pas.
2: 3 mois.
1: Pas une pige.
0: 3 mois?
2: Ouais.
0: Eh bien, la bonne réponse.
2: C'est quoi?
0: Il n'y a qu'un seul vainqueur autour de cette table.
2: C'est sûr, c'est moi.
0: Et je crois qu'on peut l'applaudir. Avec un point et la bonne réponse, il s'agit de Python Loco, puisque c'était évidemment 2 mois et demi, bravo. Python, je te propose de prendre un petit peu de moumou. Ça c'est pour tous, les gagnants, vous repartez avec de la moumou.
1: Ouais, 2 mois et demi.
0: Et écoutons un morceau maintenant. Écoutons un morceau, j'ai envie qu'on mette la raclure.
1: La raclure?
0: Ah ouais.
3: Wow.
0: Je crois que ça s'impose. Ah, et après il y a du live. Restez bien avec nous. Planète Rap, Euss l'enfoiré.

0: Gosse l'enfoiré.
1: Et le morceau La Raclure à l'instant sur Skyrock dans Planète Rap entre 20h et 21h avant la saisie. C'est vendredi la sortie du projet ou dans la nuit de jeudi à vendredi à minuit partout sur toutes les plateformes.
2: Jeudi minuit.
1: C'est à pas de louper. Il y a du monde qui nous a rejoint aussi.
2: Il y a mon gars FLK, Villeneuve, tu connais.
1: Bien sûr.
2: Prends le mic, vite fait FLK.
3: Ça va et toi Fred?
1: En pleine forme?
3: Oui, c'est la Momo, tu connais les gars.
2: Mmh. Les gars, présentez-vous les frères. Il y a Shakib, le frérot aussi, FLK. C'est la famille, tu connais ça.
3: On est là.
1: Et bah, tu sais quoi, ils vont se présenter mieux encore, c'est en live maintenant, puisqu'il va y avoir du live. Je crois qu'on va attaquer tout de suite aussi par le morceau. On peut saluer, attends, celui qui est au platine aussi, Us.
2: DJ, important, essentiel au plan.
1: Bien sûr,
2: incroyable. Mon DJ depuis tant d'années.
1: Mais depuis, c'est ce que j'allais dire. Fidélité
2: depuis le début,
1: dans l'histoire, depuis le début.
2: Depuis le début.
1: Il est là avec nous.
2: Il est juste là depuis le début, le monsieur. Bon, des fois, il vient pas aux dates.
1: Ah bon?
2: Ouais, des fois, il vient.
1: Il t'a déjà planté sur une date?
2: Ouais, il m'a planté, là, il y a pas longtemps, là. Bah, vendredi, là. Pas venu, il était occupé.
1: Mais t'as fait comment?
2: Bah écoute, j'ai fait comme je pouvais.
1: Ah oui, maintenant tu plantes.
3: Des fois, il y a des petits problèmes de.
1: De gestion de planning.
3: De gestion de planning, exactement.
2: Le planning.
3: Le planning.
1: Le planning, le planning.
2: Ah, je rigole.
1: Des choses... C'était où ça ce arrive, week-end? Tu étais où ce week-end?
2: Ce week-end, j'étais où? J'étais à Paris, j'ai chanté à Paris. Mmh. Et j'ai chanté, je devais chanter à Marbella, j'ai loupé l'avion.
1: Ah bah attends.
2: Ouais, j'ai loupé le vol, l'artiste. D'ailleurs, désolé à Marbella. On remet ça là. Et puis c'est tout, ouais, je devais chanter là. Je devais faire Marbella.
1: Bon, tu y retourneras.
2: Bah oui, mais oui. Mais bon, attends, mais Marbella, c'est la maison.
1: Voilà,
2: tu vas y retourner. J'irai tout à l'heure.
1: Tu vas y retourner.
2: On y va tout à l'heure.
1: Un petit aller-retour. Hop, avant le prochain Planète Rap. Eh ben, on attaque. On commence par le Murder 4, qui est pas du live pour le coup, mais après, on passe au live. C'est parti.

0: j'en ai trois pop.
1: Ah, tu m'entends?
0: Merci à Hus pour l'invitation avant la saisie.
2: Tu nous connais, merci
0: mon gars. Les méchants, la famille.
2: C'est le
0: méchant.
2: Léger, logé. Méchant. Merci mon gars.
3: Merci mon frère.
4: Je régale là.
2: Shakib mon gars.
0: Hey.
2: Perpignan dans la maison.
0: Sale, comme jamais. Champ de Mars,
2: hey.
0: La page, c'est pour les bungees. Pour les cicales. Avant la saisie.
2: Bon.
0: Ça me rebelle encore, je vais les finir. Ok. Je vais les baiser encore et mon rêve. Ah, ça.
2: Pow, pow.
0: Je peux pas.

0: matin.
1: Bah, merci mon gars. Fort, fort, fort. Merci.
2: Merci Amir. Merci
1: Hazou. C'est lourd, c'est lourd.
3: C'est sérieux là. J'ai dit Fred.
4: Fais le cas
3: dans la maison.
4: C'est la base.
3: Le 9-2 dans la maison.
4: Villeneuve. Grosse dédicace ZDR mon gars.
3: On va saisir quand
4: j'ai.
0: On met des Z ça mon gars.
2: Des Z.
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0: Elle fait le frein, toujours.
1: Ça régale, ça régale.
0: Moi, tu connais ton gars.
2: C'est Villeneuve, c'est Aubert. Ça bouge pas. Hey, hey.

0: saisi. Jeudi minuit.
1: Ouais.
0: Rentrer sur Paname sous bouteille avec tout mon gang.
2: Méchant.
0: Sale.
2: Sale, sale, sale. C'était la session live.
0: C'était la session
2: live. On s'est régalé.
0: On s'est régalé.
2: On s'est régalé.
0: Lundi, mardi, mercredi. Et on va chanter. Hein. Ben, on va beaucoup chanter.
2: Mais là, c'est bien. On commence tranquillement. Attends.
0: On va chanter. Il faut qu'on chante.
2: On va saluer FLK qui est avec nous aussi ce soir. Bravo, FLK. Des infos, des choses à annoncer.
3: Franchement, pas trop d'infos. Hein. Voilà, on est là. On baisse tout. Hein. Comme d'hab.
2: Tranquille.
3: C'est la street, c'est
0: les stats. FLK, c'est
2: FLK. Allez suivre.
0: Il a des infos. Il a des infos. Voilà. FLK, vous connaissez déjà sur Instagram, Snap, il arrache tout, il est là. Il... Ouais, là c'est mon gars. Il me suit, il est avec moi, t'inquiète pas.
2: Et Shakib, des choses à annoncer, Shakib?
4: Ouais, pareil, hein, justement, passe à Charbonne en ce moment. Je prépare un petit projet. On va voir ce que ça donne. Et vas-y, on va envoyer. On va tout arracher maintenant, Inch'Allah.
2: Allez suivre Shakib aussi.
4: Ouais,
2: Piton Loco était avec nous. Pareil, il nous a régalé, Piton, avec son morceau. Là.
5: Je connais, hein. Continue le harag. Continue de bosser, on continue de bosser.
0: D'achèque pas, Piton aussi.
2: Piton, on va aller suivre.
0: D'achèque pas, les sérieux.
5: C'est la formule.
2: Bon, GLK était là aussi ce soir, mais on va le retrouver. Tu vas être là dans la semaine, de toute façon.
4: Ouais, on est là.
2: Tu vas être là tous les soirs de la semaine.
4: Même si on n'est pas devant toi, on est derrière la
0: boîte. Je vais tenir. Il va revenir demain.
2: Demain de retour entre 20 et 21.
0: Demain, GLK.
2: Et juste avant de se quitter, quelques petites questions pour toi.
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2: Une question de Sidi, pardon, dans le 10e arrondissement de Paris.
7: Salut, c'est l'enfoiré. Grâce à toi, tout le monde utilise le mot moula. Tu penses que tu devrais être cité dans les livres d'histoire?
2: Ah. Les livres, carrément, les livres d'histoire, hein. Même pas de dictionnaire, même pas tout ça.
0: Sur la moumou, la moula, mais je suis déjà dans l'histoire en vrai. Qui nous cite ou qui nous cite pas, boss, j'ai envie de te dire.
2: T'es dans l'histoire.
0: Qui nous cite ou qui nous cite pas, on sera dans l'histoire, quoi qu'il arrive.
2: Mais la moula est rentrée dans le dictionnaire maintenant, la moula.
0: Maintenant, ouais, la moumou, mais je préfère la moumou ces temps-ci.
2: La moumou,
0: ouais,
2: c'est la moumou.
0: Ouais, la moula, j'en ai marre.
2: Donc c'est la moumou.
0: La moumou.
2: Bah, la moumou, je rappelle que ça arrive.
0: La moumou.fr. Ah, t'es fort.
2: Ouais, c'est ça. La moumou.fr, je l'ai dans la main.
0: C'est pour ça que j'ai appelé comme ça le truc. La moumou, c'est mieux.
2: J'ai pris, moi, j'ai pris
0: Bebe. La moula.
2: Bebe, il y a Toshi, il y a Bebe. C'est du CBD, je le rappelle, bien évidemment. L'égalité, ouais, toujours dans la légalité.
0: Ouvert à Châtelet, à Valenciennes, à Lille, à Nice.
2: Partout.
0: Partout, il y en a partout.
2: Une autre question pour toi, c'est celle d'Elias.
8: Ouais, c'est l'enfoiré, quand tu réécoutes ton esprit, c'est quoi le regard que tu portes sur Us de cette époque?
2: Ah, en esprit.
0: Bah, Us de cette époque, bonne question, il a posé une bonne question.
2: Il était comment, le Us de cette époque?
0: Bah, il a pas trop changé.
2: Il a pas changé.
0: Il a un peu plus de pognon.
2: Oui.
0: Il est un peu
2: tant
0: plus
2: mieux.
0: Fric. Ouais, ça
2: tant mieux.
0: Dire, ouais. Mais ça va, il a pas trop changé.
2: C'est toujours le même.
0: C'est
2: toujours le même.
0: C'est la même avec un peu plus de fric, on s'écarte un peu plus.
2: Les gens autour de toi.
0: On mange un peu plus.
2: Les gens autour de toi. Ce sont les mêmes.
0: Lui aussi, il s'éclate. Ah, il s'éclate aussi, je t'assure. Tous ceux qui sont autour de moi, ils s'éclatent un peu.
2: J'entends aussi des Thaïlandes, des Marrakech, des trucs.
0: Mais t'entends le monsieur. Trois mois.
2: Le bras droit.
0: Trois mois et demi en Thaïlande, c'est juste le quart de l'année. C'est tout. C'est rien. C'est que le quart.
2: Et qu'est-ce que tu fais alors quand tu es là-bas?
0: La moitié de l'année. Ça va.
2: Tu chilles?
0: Attends, mais je t'ai pas dit.
2: Je
0: lui
2: demandais s'il bossait peut-être pendant les 3 mois aussi.
0: Ah non. Lui, il gaspille le fric. Lui, il dépense le fric. Lui, c'est un homme qui dépense le fric.
2: Voilà.
0: Lui, c'est.
2: Parce qu'il me dit je chill.
0: Il dépense sans compter.
2: Il me dit je chill.
0: Non, il dépense sans compter.
2: Mais peut-être qu'il y a des idées aussi, des créations, des choses.
0: Ouais, il crée des belles amitiés avec des belles personnes. C'est vrai qu'il me ramène des gens que je connais pas des fois.
2: C'est des belles
0: amitiés. Bon, j'accepte. Bon, on fait avec.
2: Voilà ce que doit être un bras droit.
0: Exactement.
2: Bon, on va finir avec un morceau. Et quel grand morceau? Bah tiens, on parlait de en esprit, mais on pourrait aussi parler de ce morceau incroyable. Voici un petit coup de moulaga qui va faire du bien et du plaisir à tout. Ah oui, attends.
0: Allez.
2: Et attends. La moumou.

0: Donnez-moi de la moumou avec Us l'Enfoiré tous les soirs entre 20 et 21. Us l'Enfoiré avec le J. Jules, incroyable aussi.
1: La moumou, grosse dédicace au J.
0: Mais bien sûr, bien évidemment. Merci pour cette belle première soirée en tout cas. Merci à vous tous.
1: Merci à toi.
0: Rendez-vous demain.
2: Merci à toi. Merci à toi.
0: Avant la saisie. Avant la saisie, demain, à pas louper, ce sera le Planète Rap. Et vendredi, sortie du projet, donc qui s'appelle Avant la saisie, sortie de la moumou. Bref, on va se régaler d'ici à la fin de semaine. Allez, petite dernière gorgée.
2: Petite dernière lampée.
0: Et on va retrouver, il est l'heure déjà de retrouver celui que tu connais bien, Difool, toute l'équipe de la Radio Libre.
3: Oh, des grosses moumous. Hein.
4: Je l'aime trop.
0: Mais voilà, c'est parti.
3: T'as mis, il vient quoi, Difool?
0: Bah, il est là en pleine forme.
3: Ça va?
0: Il est là.
3: Ça roule?
0: Il est là, ça roule plutôt bien. Et c'est parti d'ailleurs avec toute l'équipe qu'on embrasse fort.
2: Gros bisous, Difool, la night, hein, comme ça.
0: Ouais. C'est la night.
2: Là, il manque la night.
0: Bah, c'est la night.
2: J'aime bien la night.
0: Et attends. Et ce soir, l'équipe de France qui joue 23h. Allez les bleus.
3: Allez les bleus ce soir.
0: On va vivre ça aussi dans la radio.
2: 5h en Algérie.
0: Et 5h en Algérie.
2: Ouais.
0: Très bien. Bah, la nuit. La nuit va être longue.
2: C'est important ça aussi.
0: La nuit va être longue. Ou alors on se réveillera tôt. Demain, 5h.
2: Ouais, on verra. On dort pas, nous.
0: Des matchs à suivre en tout cas avec l'équipe de la Radio Libre. Et demain matin aussi, tiens, dans le morning. Ce sera entre 6h et 9h. Merci à vous tous. Passez une bonne soirée sur Skyrock. Difool, c'est parti.
3: Et oui, c'est la night. Merci, Us, à ne pas louper tous les soirs, 20h, ouais. 21h. Et oui, quelle grosse soirée. On va démarrer le match de l'équipe de France ce soir.
5: Oh, si le match a lieu, vous avez vu la dernière
3: avec, avec la pluie, les orages.
5: Il pourrait être reporté 2h potentiellement.
3: Très bien.
5: Donc, alors, moi, ce que j'ai entendu, c'est que s'il y a des crises d'orage, ils arrêtent pendant 30 minutes.
3: Oui, ouais, c'est ça. Ouais. On en parlait ce matin. Ouais.
5: Non, mais le match va durer 10 heures.
3: Ah, bah, il y a déjà un match qui a duré 4 matchs de Chelsea, je crois, il me semble.
5: Ah oui,
3: un match qui a duré 4h37.
5: Hein, ah oui, non, mais c'est ça, ouais.
6: On sait pas, parce qu'en fait,
5: si l'orage démarre, il faut rentrer une demi-heure.
3: C'est ça.
5: Il faut attendre une demi-heure à chaque fois pour que ça reprenne.
6: Ça va être sympa.
5: Alors, s'il y a un éclair, et s'ils arrêtent tout, à chaque fois qu'il y a un éclair, on n'est pas rendu.
3: Alors, c'est un éclair dans les 13 km autour du stade en plus.
5: Donc, c'est assez proche quand même.
3: Un éclair dans les 13 km autour du stade, le match s'arrête une demi-heure. Un deuxième éclair, le match il est encore repoussé.
6: Bon, on n'est pas couché, quoi.
3: Ouais. Bon, donc on n'est pas couché, mais bon, on est là jusqu'à minuit déjà, donc on suivra peut-être, c'est pas sûr.
5: Peut-être, ouais.
3: Peut-être
5: qu'on aura la fin demain soir.
3: Peut-être, oui, c'est ça, ouais. Ou la fin demain matin. Bon, en tout cas, une grosse soirée qui démarre, on est content de vous retrouver. C'est la plus grande radio libre de France, on est sur Skyrock. Vous pouvez nous appeler dès maintenant avec votre appli au 41759 sur le skyrock.fm, ça c'est pour nous laisser des messages et nous appeler, donc comme je vous le disais, au 01 53 40 30 20. C'est Radio Libre et c'est parti jusqu'à minuit. On va démarrer avec Leto. Votre capine Apple, ça te va, Marie?
6: Pourquoi pas?
3: Ah, pourquoi pas? Parce qu'il fait chaud, hein.
6: Bah ouais.
3: Il fait chaud. Il fait très chaud.
6: Oui.
5: On vote Romano.
3: Et pas, il faut pas boire d'alcool quand il fait chaud.
5: Ah ben
3: pas
5: trop. Ouais,
6: ouais.
5: Ça les hydrate encore plus.
6: Il faut boire beaucoup d'eau.
3: Bah en fait, faut boire un verre d'alcool et deux litres
5: d'eau.
3: Et deux litres d'eau.
5: Qui est déjà à 3 grammes.
6: Non, je suis à 4 déjà. Tu dis n'importe quoi.
5: Alors,
6: beaucoup d'eau à côté. Donc ça
5: va. Beaucoup d'eau de vie.
3: Non mais t'es là d'être toute fraîche ce soir, la Marie.
6: Je suis dématé.
5: Je le suis.
3: Allez, on se rafraîchit. On est là jusqu'à minuit. Un truc à dire, un problème à gérer, une connerie à faire avec nous, une story. Comment vous gérer la canicule, comment ça se passe dans votre vie. Vous nous dites tout, la fête de la musique, vous nous racontez aussi. Et on est premier sur le rap et on écoute Leto là tout de suite sur Skyrock. C'est Radio Libre et c'est parti.

0: 69, il fait 26. Il fait combien chez toi, Théo?
1: Il fait 36,8.
0: Mais tu l'as mis où le thermomètre?
2: J'hallucine.
0: C'est bien, Théo.
1: Il est constamment dedans.
0: Allez, 0,53.
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0: Voilà, levez-vous tôt, c'est le moment de la journée où on est le mieux. À 6h du matin, qu'est-ce qu'on est bien? C'est l'heure de la journée où il fait le plus frais. Partout en France, enfin le plus frais. On va dire le moins chaud. Allez, c'est parti, ça va être chaud ce soir. C'est Radio Libre jusqu'à minuit.
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0: Passe le bac, Cédric, ce soir.
1: Allez.
0: Solidarité avec ceux qui passent les euros du bac sous canicule. Et salut à vous tous et à vous toutes. C'est Radio Libre sur Skyrock. Vous avez un truc à dire? N'hésitez pas, vous nous envoyez vos messages. On vous salue avec votre appli Skyrock. Vous pouvez tout envoyer, ça arrive directement dans le studio. Et là, c'est parti avec Leto. Ce qui se passe.

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0: Allez, c'est parti, on est sur Skyrock comme tous les soirs. C'est la plus grande radio libre de France. Skyrock tous les soirs, 21h minuit. Radio libre en direct avec vous. Très ouais. Content de vous retrouver. J'espère que vous allez bien.
7: Bah, ça va, Cédric, il faut bien que tu t'hydrates.
0: Sous les aisselles. Hydrate-toi sous les aisselles.
7: Ouais. Et puis hydrate-toi, vu ton âge. Ouais. J'aimerais
4: les
7: pas
4: très marrant, papy Romano.
0: Bon, ça va. Bah, vous êtes de bonne humeur, ça fait plaisir. Malgré la canicule. Et c'est pas fini. Bon, bah, comment vous vivez cette canicule? Vous pouvez nous en parler, vous pouvez nous dire.
7: Ça va.
0: On peut parler de plein d'autres choses. Toi, t'es le seul mec qui soit ultra content de la canicule.
7: Bah, de toute façon, qu'est-ce que tu veux faire?
0: T'as pas tort.
4: Ouais, mais, tu peux rien faire.
0: Ouais, bon, pas tort.
7: Bon. Non, moi, je me dis que ça me prépare pour l'été.
0: Ah, bah oui, là, on est bien prêt pour l'été.
7: C'est
0: oui,
7: vrai que c'est une préparation.
0: Ça. C'est une belle préparation, là. Bon, bah, j'espère que ça va chez vous.
7: Un poil chaud par moment.
4: Ah, oui, un poil.
7: Vite fait, gros.
4: J'espère que vous allez habiter sur le soleil.
7: Oui. Ah, des radiations sur la gueule quand tu sors.
0: J'espère que vous allez. Nous, quand on sort, parce que là, on est climatisé, on est bien ici dans le
7: studio. Ouais, putain, je vais dormir là, je crois.
0: Bah, tu peux, regarde. Il y a de la place.
7: Ah, non, on avait déjà prévu de baiser avec Cédric.
4: Ah, merde.
7: Je rentre chez WAM.
0: Bon, non, mais c'est vrai, nous on est bien. Par contre, quand tu ouvres la fenêtre, c'est un truc de ouf, t'as une espèce d'onde de chaleur.
4: Ah, non,
0: vous êtes en plein dedans, peut-être.
8: Ah, hein. C'est ça, ouais, exactement.
0: Donc, on vous souhaite bon courage, vous pouvez débarquer ici. Ce matin, on a des auditeurs qui nous laissaient des messages dès 6h qui n'ont pas dormi de la nuit. Bah, pour deux raisons, déjà canicule. Et puis, certains avaient canicule plus fête de la musique. La nuit, en général,
8: tu
0: ouvres les fenêtres parce qu'il fait un peu plus frais. Enfin, un peu plus frais, c'est pas le mot.
4: Ouais, vite fait, quoi.
0: Il fait un peu moins chaud, on va dire. Un peu moins lourd qu'en journée, donc toutes tes fenêtres. Mais le problème, c'est quand t'as la fête de la musique, bah t'assistes au mec, au concert du mec toute la nuit avec son accordéon, par exemple.
4: Ah, ça, il y a plus trop. Hein, maintenant, c'est des sound system reggaeton.
0: Moi, j'ai vu un mec
4: avec des Anglais qui viennent se démater la gueule
0: lors de la fête de la musique. Dites-nous d'ailleurs si vous avez vécu des trucs pour la fête de la musique, des trucs rigolos que vous avez peut-être envie de nous raconter. N'hésitez pas, vous avez la parole. On parle de tout ce que vous voulez. Fête de la musique aussi. Donc moi hier, j'ai vu un mec avec une guitare électrique et avec un blouson de cuir avec plein de pins dessus.
8: Et le mec, blouson de cuir.
0: Et le mec était en blouson de cuir. En pantalon de cuir également.
4: Ça
0: et jouait avec sa guitare électrique.
8: Mais comment tu fais?
0: Ah bah je sais pas comment il a fait. Et puis je sais pas, fallait s'éloigner parce qu'à mon avis, au bout de deux minutes, le mec est en transpi total.
8: Non, mais bien sûr.
0: Blouson de cuir, guitare électrique. Il était sur son podium et il jouait. Très spécial.
7: Ouais. Non mais c'est surtout sa tenue qui est spéciale.
0: Oui.
7: Au vu des températures.
8: On est d'accord qu'il y a un problème.
0: Bah écoute, c'était son truc.
7: Après, il en faut pour tous les goûts. Il y en a qui aiment la guitare électrique.
8: Ah non, mais je te parle pas de la guitare. Moi, je te parle du mec qui est tout en cuir.
0: Ouais.
8: Après, oui, bien sûr.
7: Bah, tu sais, j'ai vu des gens en pull. Hein.
0: Des gens en pull.
8: Hein?
7: Bah, comme je le disais, la semaine dernière, j'ai croisé un mec qui avait une Canada Goose, s'il te plaît, mais un jeune. Hein.
0: Mais pourquoi faire?
7: Bah, je sais pas, le mec, je me suis dit, mais même tu pourris tes vêtements avec. Parce que t'imagines comment tu dois suer dans la doudoune.
8: Non, mais t'as raison, moi j'avais déjà vu comme ça un mec aussi en terrasse, je bouffais avec mon fils, et il faisait mais une chaleur, mon gars. Et il y avait un mec qui était pareil en blouson en fait, qui mangeait en doudoune.
4: Bah, peut-être qu'il avait froid, peut-être qu'il était malade.
8: Oh,
4: moi cette nuit, j'avais très chaud cette nuit, j'avais très très froid, les gars. Et j'ai vomi après.
7: Ça, c'est une insolation.
4: J'ai vomi après.
7: Tu as eu un coup de chaud.
4: Ah, j'ai gerbé ma race après.
0: Ouais,
4: c'est que l'odeur de la gerbe me faisait vomir encore pire.
0: Oui, d'ailleurs, si tu peux éviter de m'envoyer ces petites vidéos à 5h du matin au réveil, Karim.
8: Oui, t'as envoyé.
0: Parce qu'à 5h du matin, je vois la grosse tête de Karim. Bon, sur le début de la vidéo, je me dis, bon, je vais appuyer, j'appuie, et à la vidéo, et là. Et Karim en train de vomir, et puis une espèce de damas de.
4: De gerbes dans les chiottes.
0: De trucs orange dans les toilettes. Et là, tu te réveilles, tu te dis, bah voilà une belle journée qui démarre, dis donc.
4: Ah, c'était. Pouah,
0: ah, bah.
7: Ouais, t'as pris un coup de chaud.
4: Ah, tu sais que j'en pouvais hub, gros. Je t'ai dit, j'avais chaud, mais j'avais froid, je transpirais.
7: T'as chaud, hein, t'avais chaud.
4: Ouais,
7: hein.
4: Pas bien, gros.
7: Ah, chaud.
4: Ah, j'avais chaud.
0: Bon, alors, c'est Radio Libre. Ça veut dire qu'on parle de tout ce que vous voulez. Vous avez un problème à gérer, problème d'amour, de sexe. On est là, c'est nos deux spécialités. Mais on a plein d'autres spécialités avec tous les membres de l'équipe qui sont là.
8: Ouais.
0: Romano, c'est quoi ta spécialité?
7: Ma spécialité?
0: L'argent.
7: Bah, le sexe, l'argent.
0: L'argent, oui, c'est ça.
7: Le glow. Les cheveux.
4: Les
7: dents maintenant.
0: Non, plus les dents que les cheveux. Les cheveux, il n'y en a pas.
7: Ouais, bah, les cheveux, j'ai eu des cheveux, hein, je me suis fait des coupes de ouf.
4: C'est vrai, ouais, il peut quand même cheveux, conseiller. Okay, hein.
7: Ouais, des décolorations, des glaçages.
0: Ouais, c'est bien, c'est tellement bien que tous les cheveux sont tombés après.
7: Bah, je sais pas si c'est dû à ça.
4: T'as fait des défrisages aussi, non?
7: Non, mais j'avais pas les cheveux frisés, donc j'avais pas grand intérêt.
4: Je suis pas comme un ouf.
7: J'aurais pu me faire un frisage, mais ça, j'ai jamais fait.
4: Non, non, mais sinon, bah.
0: Après, te faire un friseur, c'est bon.
7: Le bricolage également.
0: Ah oui, bricolage, ouais, bricolage.
7: Donc on peut parler de tout ça. Tout et n'importe quoi, moi, tu sais, je suis un peu tout terrain, quoi.
0: Parfait. Bonjour Guigui.
7: Bonsoir tout le monde.
0: Quel est... Oh, t'as mis un beau coq sur ton t-shirt de l'équipe de France avec nos deux étoiles.
7: Exactement.
0: C'est le coq des Bleus. Il est énorme, le coq des Bleus.
7: Ouais, il est gros sur ce maillot-là.
0: Ouais, il est énorme.
7: C'est un gros coq.
0: Ouais, c'est un gros coq.
7: C'est un gros coq.
0: Oh, j'aime les grosses coques et les grosses. Et les grosses dicks. C'est quoi tes spécialités?
8: C'est où la coque?
7: La coque, ah, là,
8: elle est où la coque là?
5: Ça veut bien.
0: C'est vrai que coque veut dire plein de choses. Ça veut dire animal. Et
8: qu'est-ce que vous parlez de sable?
0: Ça veut dire coque. Ça veut dire coque.
8: Ouais, mais la coque même.
0: Ça veut dire bite aussi.
7: Et le coca aussi en state.
0: Et le coke, ouais. Et le Coca-Cola.
7: Effectivement.
0: Bon, tes spécialités, Guigui, c'est quoi?
7: Le football. Guiguit. Le foot, c'est trop bien le foot.
0: Le foot.
7: Et la branlette. Non, mais le foot. J'adore le foot.
0: La branlette et le foutre. Donc.
7: Non, pas tous les matchs. Il y a trop de matchs.
5: Le foutre aussi. Ah ouais.
7: Le foutre, ouais.
0: Le foot et le foutre, très bien. Karim, tes spécialités?
4: Fabriquer des cigarettes marocaines.
0: Voilà.
4: Je les fais très très bien.
0: Très bien, ok. Mais
4: tu... Et je m'en mets plein la lampe après.
8: Ça va nous aider, ça.
0: Ok, je ne vous le conseille pas, bien sûr.
7: Au cas où, ça peut servir. En plus, c'est haram. Donc,
0: oui, en plus, c'est haram. Pas, ouais. D'autres spécialités, non?
4: Spécialité, les enfants.
0: Ah oui, c'est vrai, tu as deux enfants pères. C'est le papa de l'équipe.
8: T'as eu quoi comme cadeau hier là pour la fête?
4: Absolument rien, je n'ai même pas eu un bonne fête des pères. Mais même moi, je ne savais pas que j'avais oublié que c'était la fête des pères, donc je m'en bats un peu les couilles.
7: Je t'ai pas souhaité.
8: Ah ouais?
0: T'étais pas déçu?
4: Oh non. Non, ma fille m'a appelé aujourd'hui, elle m'a gratté de l'oseille.
7: Il n'y a pas de bonne fête.
4: Papa, tu m'envoies 15 euros. Il n'y a pas de bonne fête, rien gros.
0: Bon, Samy, ah ouais. Spécialité.
7: Salut, équipe. Spécialité, tout ce qui touche à Marseille.
0: Ah, donc
7: et en ce moment,
0: le Ricard, la Canebière.
7: Ouais, voilà, tu vois,
0: le vieux port, la mer.
7: Plus la ferveur populaire de l'OM.
0: La ferveur populaire de l'OM.
7: Je
0: ne
7: vais pas dire le foot, le sport en soi.
4: Les poubelles.
7: Pas trop bon là-dedans. Là, tu vois. Et non, tout ce qui touche au vélo en ce moment, je fais beaucoup de vélo.
4: Les sans selle surtout.
7: Vélo sans selle, effectivement. Ouais. C'est
4: t'as toujours mal au cul?
7: J'ai un peu moins mal au cul, figure-toi.
4: Et ton bide?
8: Mais non, c'était les boules.
7: Et le bide ce week-end, c'était pas terrible.
4: Ah ouais,
7: c'est... Ah ouais, j'ai... Putain, moi, les toilettes, je les amortis chez moi. C'est-à-dire que tu vois,
4: c'est un bon investissement.
7: Ah ouais, c'est un très bon investissement.
4: Un démonteur de chiottes.
7: Ouais, ouais, en ce moment, c'est... j'ai un transit efficace.
0: On est une semaine du mois de juillet. Au mois de juillet, toi, t'as prévu pour les vacances de faire une coloscopie. C'est quand même super.
7: J'ai une coloscopie le 21 juillet.
0: Ça, c'est bien ça.
7: Et le 19 juillet, j'ai une étape du Tour de France à faire en vélo.
0: Très bien.
7: Toujours avant le
0: Donc, le 19 juillet, on sera champion du monde et tu fais une étape.
7: Ouais, c'est ça.
0: Et pour fêter ça.
7: Non, non, c'est dans les Alpes.
4: Ah ok, non. D'accord, ah, putain, je crois que c'est là.
7: C'est le Ventoux. Ah non, à l'Alpe d'Huez. C'est l'étape de l'Alpe d'Huez.
0: Mais tu vas faire ça, putain, mais.
8: Putain, mais il est taré.
7: Ah mais gros, ce week-end, pendant que tout le monde était canicule, moi je devais aller m'entraîner sous la chaleur, donc j'ai fait 145 km sous 40 degrés, gros.
0: T'es un malade.
7: Non, bah non, mais je suis entraîné, je m'entraîne pour, tu vois.
0: J'ai vu un mec à la télé sur.
7: Enfin, attention, hein, par contre, sur ils sont pas entraînés.
0: Non, sur les réseaux et à la télé, il est passé, c'est un gars qui. À midi, à 9h30 du matin déjà, il commençait à faire son sport. Jusqu'à midi, il a couru, et à midi, le mec était rouge et écarlate. Et il était passé à la télé, il fait oh, je fais ma muscu.
7: Ah, faut faire gaffe, les gars, qui sont pas entraînés à ça.
0: Je le salue d'ailleurs. On l'a écouté ce matin dans le Vendée.
7: Il y a des morts chaque semaine en ce moment en France. Hein.
0: Ouais, fais attention.
7: À cause de ça, des morts. Hein.
0: Cédric, c'est quoi ta spécialité?
9: La bouffe.
0: La bouffe.
9: Et je suis débrouillard aussi.
0: Débrouillard. C'est vrai, Cédric, t'es débrouillard.
9: J'ai tout le temps à me trouver dans des bonnes, dans des bons endroits.
8: Ouais,
9: des
8: c'est trucs, vrai.
7: En garde à vue, tout ça.
0: En garde à vue. Ouais,
4: ouais, il a des graves plans en prison,
7: dans des caves.
9: Ah mais à chaque fois, j'aime me trouver dans des endroits, tu sais, genre des endroits un peu classe, un peu luxe.
0: Un peu classe.
4: Ça te va tellement bien.
0: Une cellule de garde à vue, ça te correspond tellement bien, oui, comme endroit.
9: Pas la garde à vue, tu vois.
0: Et Romano et Cédric, vous avez oublié un truc, c'est la drague.
9: Aussi, ouais.
0: Et oui, bien sûr. On va parler de drague et on va draguer ce soir. Alors, on va peut-être essayer de faire le clash avant le match de foot.
4: Ouais. Ma spécialité, le pilonnage de Cédric.
0: Le pilonnage de quoi?
4: De son tout gros trou du cul.
9: Il va rien faire du tout.
0: La semaine dernière.
4: J'ai déglingué toute la semaine.
0: Ouais, c'était pas facile, Cédric.
4: T'as été nul annuel.
0: Il faut tout donner, il faut trouver une bonne méthode.
9: Faut être défaitiste.
0: Non, il faut donner faut donc trouver
4: B-I-D-O-N.
0: Une bonne méthode de drague.
9: Ouais.
4: C'est mauvais. M-A-U-V-A-I-S.
9: Bon, on va voir, tranquille.
4: H-I-E-R.
0: T'as pas
4: d'accent grave.
0: Laisse-le parler, Romano.
4: C'est H-I-E-R.
0: Oui. Alors, méthode.
9: Je n'ai pas encore la méthode.
0: Il n'y a pas de méthode.
9: Ouais.
0: Mais il n'y a pas de méthode.
4: Ouais, mais toi, canicule.
0: À la canicule,
9: j'en cule. Tu as déjà fait la semaine dernière, la canicule j'en cule. Tu vas pas la faire cette semaine.
4: Bah, excuse-moi, je vais faire quoi? Tu veux que je fasse le chute de neige?
8: Non, mais après, tu peux faire
9: tu vas pas le faire à chaque
8: minute.
9: Bah, dans ce cas-là, je fais la canicule.
0: Elle a raison,
9: aussi.
0: Marie.
4: Bah, j'ai fait la canicule, mais vendredi, c'était pas la canicule, je t'encule.
0: Aujourd'hui,
4: là, la méthode du jour, quand il y a canicule, je t'encule.
0: Ok.
4: C'est bien.
0: Et bonjour, Médeline. Bonjour, ça va, Médeline? Elle est bien, la clim.
4: Ah, elle adore.
0: Les animaux, faut faire attention, ils morflent, les animaux sentient. Comment il va ton chat, sa foutre, Guigui?
7: Ah, mon chat, il est un peu chaud aussi. Hein.
0: Il est chaud.
7: Ouais, il est un peu en train de se faire cuire, ouais.
0: Mais comment tu le gères? Tu lui mets de l'eau dessus?
5: Ouais, je lui mets un peu d'eau. Après, bon, les chats ils détestent l'eau, donc c'est jamais évident.
0: Faut prendre une grande toilette pour les chats, ce que fait ma mère avec son chat.
5: Non, parce que je fais, c'est que je mets de l'eau fraîche, je mets des petits glaçons dans un petit récipient.
7: Ah, tu m'avais dit que tu le jetais dans l'eau.
5: Et je jette dans l'eau direct.
7: Dans la Seine.
5: Je jette dans la Seine. Avec des glaçons. Avec des glaçons autour du cou. Non, mais je lui mets un peu d'eau comme je peux, quoi. Bon, comme.
0: Un grand toilette un peu humide.
8: Ah, mais sinon, tu as une douche.
7: Alors, mais sinon, il y a les brumisateurs là.
5: Moi je pourrais aussi.
9: Ils aiment pas, mais que tu quand ils balances de l'eau aussi, genre.
7: Ah ouais. Moi je fais ça.
0: Pour eux, un brumisateur, c'est comme une bête qui crache.
7: Ah ouais, parce que moi je fais ça à mes chiennes, elles adorent.
0: Médeline et
8: Dédé.
0: Ah
8: ouais, mais
7: pareil. Ah moi elles adorent, elles bougent la tête, elles se mettent sur le dos, elles se font asperger le ventre.
0: Non, Médeline, tu fais ça, elles te bouffent la main.
7: Ah ouais, putain, nous elles adorent. Mais Cariole, elle leur fait depuis tout aux deux petits, tu vois.
8: Mais c'est ça, faut les habituer parce que vraiment.
7: Ah mais moi elles adorent, mais ça bougeait
0: pas, tu vois. T'as pas le brumisateur, Médeline? Non, tu veux pas de brumisateur, Médeline.
8: Par contre, ils aiment pas le ventilo, enfin les chats en tout cas. Je sais que moi, Kawa, c'était.
9: Ah ouais, tu sais, j'ai un petit ventilateur, tu sais, les petits ventilateurs de main. Mm-hmm. Et je l'active, je le mets, le chat, il se part dans tous les sens.
8: Ah, t'as vu?
9: Ah ouais, flip, mais c'est un truc.
0: J'ai vu un truc marrant au niveau des ventilateurs, c'est un ventilateur que tu mets autour du cou.
7: Ah oui, le.
0: Ça existe depuis un petit moment.
8: C'est
0: un espèce comme.
7: J'avais demandé, moi, j'avais vu quelqu'un qui en avait un, m'a dit que bon, c'était un peu de la merde.
0: Bah, ça souffle de l'air chaud, quoi.
7: Bah ouais. Non, mais en plus, ça te souffle vite fait le cou.
8: Ouais, dans le
7: vent,
8: en fait, ouais, c'est ça.
7: Il m'avait dit que c'était un peu de la merde.
9: Ouais, c'est un gadget, ouais.
0: Allez, on va vous prendre en direct. Vous débarquez ici de toute la France. Vous nous laissez vos numéros. Ah, il y a Noah. T'as passé un week-end de merde. Noah, 19 ans. Ah, t'es allé voir ta meuf ce week-end. Allez, t'as passé un week-end de merde. Laisse-nous. Ah oui, je vois pourquoi. Merci pour le message. Je vais pas spoiler. Tu nous laisses juste ton numéro de téléphone, Noah. Et on te rappelle dans un instant, c'est 0680. Et après, t'as pas laissé les autres numéros. Donc, laisse ton numéro en entier. Et on t'appelle et on en reparle. On va voir si ta meuf t'a fait chier ce week-end. Et on revient à toi. Il y a Alex aussi qui est avec nous en direct de Mulhouse. Bonsoir à toi, Alex. Bienvenue sur Skyrock. Dans cette grande soirée où on suivra les Bleus, évidemment, tout à l'heure. Si le match démarre. S'il n'y a pas d'orage à Philadelphie, ça joue à Philadelphie. S'il y a un orage, il repousse le match d'une demi-heure. À chaque éclair à 13 km du stade, il repousse d'une demi-heure.
5: Exactement.
0: Ça veut dire que le match peut démarrer à 23h et se finir à 5h du matin. Ou plus, on ne sait jamais. Ouais. Salut Alex, on file à Mulhouse.
10: Non mais c'est Brian, en fait, c'est pas Alex.
0: C'est
7: ah
0: Brian.
7: Ouais, ah, c'est moi, je suis un ouf. Pourquoi j'ai dit Alex?
0: Salut Brian.
7: Mais tu m'as pas dit Alex?
10: Salut Défaut.
0: Salut Brian.
10: Salut voilà. Romano, le meilleur de clasheur du monde.
7: Oh, t'aurais pu dire le meilleur tout court.
0: Le meilleur du monde.
10: Le meilleur
8: il aurait
10: court,
8: préféré.
10: Ouais. Mais le meilleur tout court, d'ailleurs, tout court, ça va de soi parce que t'es tout court.
0: Oui, tout court. Oui,
7: c'est vrai que je ne suis pas très long.
8: Le meilleur tout court.
0: Ouais, tout court. C'est vrai que ça
7: pas très long et de
8: prends-toi ça.
10: Ni prépuce, ni l'homme en fait.
7: Alors, prépuce, j'ai un prépuce très très long. C'est plus la bite qui est pas très longue.
0: T'aimes bien Marie, les prépuces longs?
8: Non, j'en ai rien à foutre.
0: Pourquoi t'as
7: rien à foutre, c'est loubarde. Eh ma gueule, je m'en branle, moi. Eh, qu'est-ce que j'ai dans aucun branle?
10: C'est Nifoul.
7: Out.
8: Ouais. Vas-y.
10: Nifoul.
0: Oui, dis-moi, Brian.
10: En fait, c'est moi qui t'envoie la bite que tu dis tout le temps. Elle est énorme. Tu te rappelles?
0: Ah, c'est toi, Brian. Ah, c'est.
7: Oui. C'est Brian, putain.
0: Eh ben, bienvenue à toi, Brian, alors.
10: Merci, du coup, décris.
0: C'est marrant quand on t'entend parler, j'imagine que je vois ta bite maintenant.
10: Merci, ça fait trop plaisir. Faut voir pas ma tête, au moins bite, c'est mieux.
8: Bah ouais, mais c'est toi qui l'envoies en même temps.
7: Mais vous ressemblez de toute façon, les deux. T'as une tête de bite.
0: Bon, Brian, qu'est-ce que tu voulais nous dire, toi, ce soir?
10: Mais en fait, moi, en vérité, je cherche l'amour tous les jours dans la rue. Et je finis désespéré parce qu'à la fin, elle me rappelle pas et voilà.
0: Mais comment tu cherches l'amour dans la rue? Comment tu dragues les meufs? C'est pas facile de draguer une meuf dans la rue.
10: Hein. Bah écoute, moi je vais vers elle et je dis... Enfin, ça dépend de la fille. En fait, je me fie à la façon d'être de la fille. Et ensuite, je vais lui dire, genre par exemple, oui, bonjour, j'étais timide de venir vous parler d'habitude, premièrement. Mais je veux dire que j'ai pris mon courage à deux mains et maintenant j'ai fait l'homme téméraire. Tel que je suis, ah ouais, et je prône bien des valeurs de ce monde
8: voilà,
10: de
8: nos jours les hommes prennent.
0: Non, mais tu dois passer pour un dingo, Brian. Si tu commences. Au début d'aller la voir, comme ça, bah, t'as du courage, c'est bien, je trouve que c'est plutôt pas mal. Mais si tu commences à lui dire je prône des valeurs dans ce monde, elle va te prendre pour un témoin de Jéhovah ou un truc comme ça.
7: Ouais, ou un mec d'une secte.
0: Ouais, un mec d'une secte.
7: Qui essaye de l'endoctriner.
0: Oui, fais gaffe, Brian, fais gaffe. Ah ouais, et comment elles réagissent?
10: Ah bah des fois elles me disent ah bah je suis pas intéressé, ou des fois elles me disent je suis en couple, et puis quand elles me disent
7: des fois elles crient au secours.
10: T'es avec le mauvais homme.
8: Elles portent au courant. Au secours.
0: La police, police.
10: Alors t'es avec le mauvais homme, tu te rendrais bien compte bien là c'est tôt, je dis, et voilà.
0: Ouais. Ah ouais, mais imagine que c'est quand même chelou. Imagine qu'une meuf vienne te voir et qu'elle te fasse bonjour monsieur, je viens vous voir, je prône des valeurs de ce monde. Vous êtes avec la mauvaise femme. Alors, imagine t'as une meuf vient te dire ça. Tu te dis elle est quand même pas.
8: Elle est perçue.
0: Normal.
10: Normal. Non.
0: Donc c'est peut-être pour ça que t'as du mal peut-être à créer une histoire d'amour, non?
8: Mais tu fais ça pour ouais pour des nanas qui sont je sais pas sur le trottoir, elles marchent et là t'arrives. Et
0: oh
8: tu
0: là dis, c'est des putes.
10: Sur le trottoir.
7: Non, sur le trottoir. Non, quand elles marchent sur le trottoir.
0: Non c'est des putes.
8: Non mais quand j'ai sur le trottoir c'est pas dans des bars et tout ça, je veux dire elles marchent, tu vois, tu la croises.
10: Oui
8: voilà.
10: Bien sûr elles marchent, et des fois il y en a une qui marche qui, enfin je l'ai vue de loin et tout, elle me plaît bien et tout, et puis je cours, lui je lui cours après et ensuite je lui dis.
7: Ah mais t'es un cinglé. Ou alors il y a un mec qui va débarquer, il va te patater dans la rue. Non mais toi tu cherches des problèmes, hein, je t'assure.
8: C'est chelou ta façon.
10: Et en fait, j'ai eu l'histoire avec un clochard. En fait, avant il m'a dit, t'as drogué ma meuf l'autre fois, parce qu'elle était par terre, elle faisait la manche et tout. Mais du coup, j'ai trouvé belle la meuf et puis je lui ai dit,
8: voilà,
10: j'ai dragué un petit peu.
8: Bah oui.
10: Non,
8: pas.
10: pas moi.
7: Non, bah après tu fais bien.
8: Bah ce oui. Oui.
7: Non mais c'était quoi, t'as dragué la meuf du clochard?
10: Oui, mais en fait le clochard, c'est... enfin la clochard, savait pas qu'elle avait une meuf, un mec, pardon. Et du coup, bah, le clochard, aujourd'hui, il m'a vu et il m'a dit, il m'a couru après, il m'a dit, viens là, t'as dragué ma meuf, je vais te frapper. Et du coup, je lui ai couru après, j'ai parti, quoi, je suis parti et puis voilà, je suis.
8: Mais quand tu dis clochard, tu parles de SDF parce que tu dis clochard. Moi, je trouve ça bizarre comme terme de se dire clochard.
0: Ah, t'aimes pas un clochard, toi?
8: Ah, j'aime pas. Moi.
7: Ouais, bah après c'est lourd. Il faut arrêter avec ça.
0: Tu peux dire clochard avec respect.
8: Non, mais bon, après, non, mais attends, je suis pas en train.
7: J'aime pas, mais c'est comme, tu sais, aveugle et non voyant, tu vois. D'ailleurs, à chaque fois qu'on a des non-voyants, eux-mêmes disent bah, je suis aveugle.
4: Non, mais en plus, dans le dictionnaire, c'est aveugle, c'est pas non-voyant, quoi.
0: Mmh. Enfin bon.
7: Oui, non, mais bon.
8: Ouais,
7: non,
8: bon, bref.
7: Non, mais c'est pas péjoratif de dire
4: c'est
7: clochard,
4: comme
7: quoi.
4: C'est comme quand tu dis un nain à une personne, c'est un vrai nain, et tu sais, un nain, faut dire genre une personne de petite taille.
0: Bah, Romano est une personne de petite taille.
7: Ouais, mais voilà. Je suis pas un nain. Hein.
0: Voilà.
7: Bon. Non mais tu vois, mais non, pas d'un.
0: Brian, tu vas avoir des problèmes un jour. Je pense que la méthode.
7: Bah, la preuve, là, t'as failli te faire marbrer par le.
8: Bah, ouais.
0: C'est pour ça. Donc tu vois, courir après des meufs. Regarde, il y a Léandra qui nous laisse un message. Salut Léandra, et qui nous dit, il y a jamais eu des meufs qui ont eu peur et qui sont mises à courir quand elles t'ont vu courir derrière elles.
10: Bah écoute, si. Y en a
0: bah voilà, tu vois. Donc Léandra.
8: Bah ouais.
0: Elle a.
8: Ah ouais, forcément.
7: Elle a. Non mais un jour, tu sais. Non mais sans déconner, fais gaffe. Parce que si un jour il y a une patrouille de keufs qui est dans le secteur, mais il va t'arriver des bricoles. C'est parce que la façon de faire, tu cours après les meufs.
0: Regarde
7: tout,
0: Titi, elle
7: passe pour un cinglé. Hein.
0: Moi, ça m'arrive, il me fait flipper, je le frappe par peur. Message de Titi, Titi 27. Salut à toi, Titi.
8: Ah bah après, il t'agresse pas,
0: c'est
8: tu vois.
0: Oui, après, t'es pas méchant. Non, hein.
7: Non. Oui, mais t'es oui. Dans la rue, je me mets à la place. Ou même un mec.
8: Ouais, tu te fais
7: moi,
8: quoi,
7: je suis dans la rue, je suis en train de marcher tranquille. Il y a une meuf qui arrive sûrement en courant, je me dis, ouais, c'est qui cette timbrée? Tu vois, sauf si je la connais, mais je me dis, mais c'est qui cette timbrée qui me court après, tu vois.
8: Ouais, surtout pour te dire des trucs comme ça.
7: Ouais, pour, en plus, pour avoir un langage, pour tenir des propos complètement de perché, quoi.
0: Tu vois, t'as bien fait d'appeler Brian.
7: En fait, c'est le tuto de tout ce qu'il faut pas faire, quoi.
0: Donc t'as bien fait de nous appeler parce qu'on a peut-être découvert pourquoi t'arrives pas à trouver la femme de ta vie maintenant.
10: Mais en vrai, moi je suis un amoureux de l'amour et je cherche une relation au-delà du physique, tu vois. Une relation d'âme à âme. Et non pas de physique à physique ou d'argent, quoi.
0: Bah, tu vas trouver un jour la relation.
7: Dis le mec qui nous envoie sa bite tous les soirs. C'est quand même très paradoxal, quand même, ton truc.
8: Ouais, et qui s'arrête sur les meufs, c'est physique, hein, forcément.
7: Non, mais tu sais, mais déjà, les phrases que tu viens de nous faire.
0: Damam, relation d'Amam.
7: Non, mais t'es perché complètement.
0: Non, Romano.
7: Non, mais tu dis ça à une meuf dans la rue, moi je te dis, la meuf, elle flippe sa race. Bah, mais c'est qui ce taré?
0: Détrompe-toi. J'ai entendu une conversation entre deux meufs au café, quoi, il y a.
7: Ouais, mais c'était à 4 grammes.
0: Un ou deux mois. Non, il était 9h du matin, j'espère qu'elles n'étaient pas à 4 grammes. Et elles parlaient et tout, et elles étaient un peu dans ce trip-là, oui, moi je recherche une communion totale avec l'esprit de l'autre. J'irai pas avec n'importe quel mec, il faut que je sente la communion.
7: Ah bah voilà, bah
0: tiens. Que nos cœurs fusionnent. Et moi,
7: Brian,
0: j'étais à côté en train de boire mon petit café du matin, je venais de me réveiller.
7: Non mais, dis Foul.
0: Oui.
7: Dis à Brian Westbar, il va aller voir les deux perchés, entre perchés ils vont se comprendre. Moi je t'assure, je pense que ça m'a. Le truc, t'arrives vers une meuf, tu lui dis ouais, damam, machin, mais la meuf elle se dit mais c'est qui ça?
0: Ah non, l'autre elle était dans la fusion des cœurs et des esprits.
7: Oui, non mais tu vois,
0: il faut que je fusionne. Je vais te mettre en contact avec les. Si je les recroise au café, je te mets en contact avec elle et puis tu vas peut-être trouver l'amour. Il y en a une des deux d'ailleurs qui était plutôt mignonne.
10: Elle est cool.
0: Complètement perché mais mignonne. Oui, Brian.
10: Je vais t'envoyer ma photo maintenant. Je t'envoie ma photo. Que tu la mettes sur tes réseaux, s'il te plaît. Que tu demandes à des meufs s'ils sont intéressés. Si elles sont intéressées,
7: Non, mais c'est quoi la photo de ta bite? On va pas la mettre sur les réseaux.
8: Ouais, non, ça va.
10: Non, mais je t'ai envoyé ma photo, une photo de moi, genre à la plage. Je viens de l'envoyer sur l'application.
7: Ah oui, je vois.
8: T'as un maillot de bain?
7: T'as les yeux très clairs.
0: Ouais. Moi, je vois pas parce que j'ai un problème de souris.
7: Tu sais que t'as une tête de gueudin.
0: Je trouve pas ma.
8: Ah ouais?
0: Je trouve pas ma. Pas ma souris.
7: Non, mais tu.
0: Je trouve pas
10: je suis pas chaud, mais excuse-moi.
0: Romano, non. Excuse-moi de te poser la question. Est-ce que tu aurais volé une souris?
7: Viens la chercher, elle est cachée. Ah. Oui. Ah. Non, mais tu as les yeux très bleus. Très gris bleu. Non, mais

son de RN Boy et Nono la Grinta. Vous l'écoutez avec moi sur Skyrock. Bonne nuit à vous tous, minuit et demi. On continue de vous passer tous les numéros 1 toute la nuit sur Sky avec le son de Michael Jackson. Maintenant, classique de Michael, voici Billie Jean. Gambi arrive juste après. Et Tiakola, nous va découvrir juste après sur Sky.

On est premier sur le rap, on est sur Skyrock. Bonne nuit à vous tous avec Mauvais Joe. Vous pouvez l'écouter, c'était pilé sur Skyrock. On continue avec Culture maintenant, Mille et Mélo. Il y aura aussi Meryl et je vous passerai Gunnar au classique avec Fuck You Mean sur Skyrock. On est premier sur le rap.

C'est Urban Music Non-Stop sur Skyrock toute la nuit en direct avec le son de Gunna en classique. On va écouter Fuck You Man sur Skyrock. On va continuer avec du bon son là toute la nuit en direct. On va suivre aussi le match des Bleus, le match qui va reprendre en quelques minutes. Il y a quelques intempéries là, du côté de Philadelphie aux États-Unis. Un orage de fou apparemment. La pluie est tombée en l'espace de quelques secondes. Ça a été un truc de fou. Le stade s'est vidé et là je suis en train de voir quelques images. Le stade est en train de se remplir. Donc ça c'est une bonne nouvelle. Les Bleus qui mènent 1-0 avec un but de Kiki, Kylian Mbappé. On suit tout ça toute la nuit en direct sur Sky. D'ici là, les numéros 1 s'enchaînent. C'est Rambo Goyard qu'on écoute maintenant avec BMS sur Skyrock. C'est la suite du son. Et Big Flo Yoli aussi arrive.

premier sur l'Europe, on est sur Skyrock. Bonne nuit à vous tous. C'était Big Flo et Oli. On vient les écouter sur Sky. Un extrait de leur projet qu'on a découvert en premier chez nous dans Planète Rap avec Fred. C'était Picasso sur Sky. Big Flo et Oli. Il y a une grande tournée Skyrock aussi qui arrive dans toute la France en fin d'année. Ça démarre en octobre. Hein, la prochaine date pour Big Flo et Oli. Poitiers, Paris, Marseille, Lyon, Nice, Narbonne, Montpellier, Strasbourg, Skyrock.fm pour choper vos places comme d'hab. Il y a Aaron Boy qui arrive juste avant 1h du matin avec Elle Voulait. Aaron Boy, c'est maintenant sur Skyrock. Le nouveau Leto à découvrir aussi s'appelle Chéri Coco. Nico et Vince, en souvenir.

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Encore un son que vous avez découvert en premier sur Skyrock, c'était Erin Boy avec Elle voulait. Il est 1h du mat, bonne nuit à vous tous avec le son de Skyrock. Bon courage hein, si vous êtes sur les routes, si vous êtes en train de taffer en plein cœur de la nuit, en cette nuit encore une fois caniculaire. J'ai vu les températures, ça baisse pas trop là. Il fait encore, par exemple, là, je sors la météo, il fait 32 degrés si vous êtes du côté de Montpellier. Il ferait 33 à Marseille. Il fait 27 degrés si vous êtes à Nice. Il fait 28 à Paris, 24 du côté de Reims. Bref, soyez prudents là si vous êtes en plein taf cette nuit, si vous êtes sur les routes aussi. C'est Corentin avec vous. On va aussi suivre le match de ce soir, de cette nuit. La France, la Coupe du Monde face à l'Irak. Le match qui a été stoppé à cause des intempéries aux États-Unis. Ça va reprendre dans quelques minutes. On suit tout ça toute la nuit parce qu'on est en direct. Ça, ça bouge pas. Et du bon son à écouter. Gibbs pour démarrer. Tame Impala juste après. Et un gros classique de Drake aussi sur Sky. Let's go!

Bonne nuit à vous tous avec le son de Skyrock, c'est Urban Music Non-Stop, toute la nuit en direct avec le classique de Drake sur Skyrock. On continue toute la nuit avec du bon son sur Skyrock. Il y a Taiki qu'on écoute maintenant, il y a aussi Ariana Grande. Ariana Grande, elle nous prépare un nouvel album, nouveau projet qui arrivera le 31 juillet, dans un petit peu plus d'un mois on pourra le découvrir. Elle arrive avec un nouvel album, elle arrive aussi au ciné et au théâtre. Voilà, 2026, clairement c'est le retour. Gros retour d'Ariana Grande qu'on va écouter sur Skyrock, c'est la suite du son. Bonne nuit à vous tous, on est là, on est en direct.

Bonne nuit à vous tous avec le son de Skyrock. On est là en direct, on est premier sur le rap avec Gims qu'on veut écouter sur Skyrock avec Théodora. C'était Spa, on va continuer très fort avec le son d'Aya Nakamura qui arrive avec la rafleuse Sexy Nana. Il y a aussi une nouveauté, tiens, c'est Meryl qui est de retour avec Anim 023. Le morceau s'appelle Champagne. On va l'écouter sur Sky dans moins de 5 minutes juste après ce gros classique Michael Jackson. Nous aussi.

Bien sûr qu'on est premier sur le rap, on est sur Skyrock avec Jules que vous écoutez sur Skyrock, le classique du J qui revient en force. C'était Parfum Quartier sur Skyrock. D'ici, écoutez maintenant avec Théodora, voici Mélodrama sur Skyrock, la radio des numéros 1. Bonne nuit à vous tous, 1h42 du mat, en direct.

Le classique qui fait plaisir sur Skyrock au plein cœur de la nuit, 1h48 du mat. C'était Snoop et Wiz Khalifa, Young, Wild and Free sur Skyrock, la radio des numéros 1. Il y a plein de sons à écouter toute la nuit. En direct, il y a PLK qu'on va écouter. PLK, il y a une grande tournée Skyrock qui arrive dans toute la France. Ça va démarrer à la rentrée prochaine, hein, au mois de septembre, la tournée de PLK. Ça va démarrer direct d'emblée par le Stade de France. Deux dates archi complets avec Skyrock, Stade de France. Il y a aussi la tournée qui arrive derrière en octobre dans toute la France. Lille, Poitiers, Nantes, Reims, Toulouse, Bordeaux, Lyon, Marseille, Montpellier. Il y a plein de dates, hein, forcément à côté de chez vous, skyrock.fm pour choper.

0: jouent ce soir les Bleus. Ça démarre à 23h, il y a eu quelques petites pauses là, avec les intempéries aux States, des orages, des pluies un peu de fou là. Mais le match va reprendre dans les prochaines minutes, on vous suit tout ça, on suit le match en direct sur Sky toute la nuit parce qu'on est en direct. Shakira, Burna Boy, Die Die et La Fève en nouveauté, Finele, c'est le prochain son qu'on écoute maintenant.
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Classique qui fait plaisir sur Skyrock, Urban Music Non-Stop toute la nuit en direct avec le son d'Outcast Classique. On va écouter IA sur Sky, la radio des numéros 1. Il est 2h03 du mat, passé une bonne nuit. Bien sûr qu'on est là en direct, hein, toute la nuit, ça bouge pas. Les Bleus qui viennent de reprendre leur match, hein, pour la